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Président d'une radio plus grossière que courtoise, Henri de Lesquin souhaite devenir le prochain président des Français. Dans sa parodie de programme, il propose de bannir la musique nègre des médias soutenus ou autorisés par l'État. Et évidemment, pour lui, le rap, cette musique immonde, c'est de la musique nègre. Michel Audiard écrivait « Les cons, ça ose tout » et c'est même à ça qu'on les reconnaît. Ces propos n'ont pas laissé indifférent le monde du rap. « Musique nègre », c'est donc le titre de la nouvelle chanson du rappeur Kery James, l'auteur du très dérangeant mais fédérateur Racaille. Accompagné du Prims parolier et de Lino, Kery James répond à Henri de Lesquin. Et le moins que l'on puisse dire, c'est que le poète noir ne tire pas à blanc.

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1: C'est le refus de reconnaître la liberté des autres, c'est-à-dire leur droit à exister différemment.
2: C'est bien simple. C'est une maladie de la différence. On passe de l'indifférence à l'opposition, et puis après on passe à l'exclusion.

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0: Quelle heure est-il maintenant?
1: Il est 8h moins le quart.
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3: Bonjour à tous, Jean-Luc Mélenchon est candidat à l'élection présidentielle. Le leader de la France Insoumise l'a officiellement annoncé hier soir sur le plateau du 20h de TF1 après avoir été désigné par les élus du parti. Pour sa quatrième tentative d'accession à l'Élysée, Jean-Luc Mélenchon, âgé de 74 ans, s'est dit optimiste sur sa capacité à affronter le Rassemblement National, favori du scrutin. 3 jours de free party dans le Cher, les fêtards ont commencé à quitter dès hier matin le Technival organisé sur un terrain militaire près de Bourges. Entre 17 000 et 40 000 personnes ont participé à cet événement illégal. Le ministre de l'Intérieur, Laurent Nunez, présent sur place hier, a assuré que tous ceux qui sortent de ce rassemblement seraient verbalisés. Le dispositif d'indemnisation pour les gros rouleurs sera ouvert à partir du 27 mai, l'annonce hier du gouvernement. Un formulaire sera ainsi accessible sur l'espace personnel du site impots.gouv.fr pour une durée de 2 mois. Le demandeur devra également certifier qu'il remplit les conditions demandées. On le rappelle, cette aide est destinée aux travailleurs aux revenus modestes et qui effectuent plus de 15 km par trajet et par jour entre leur domicile et leur lieu de travail. Nouvelle tension en vue dans le détroit d'Ormuz. Donald Trump a annoncé le lancement d'une opération aujourd'hui pour débloquer des navires coincés depuis 2 mois dans le Golfe. La marine américaine devrait ainsi escorter des navires de pays qui n'ont rien à voir avec le conflit. Une opération dénoncée par l'Iran qui pointe du doigt une violation du cessez-le-feu. Un possible foyer d'antivirus sur un navire de croisière sur l'océan Atlantique. Selon l'Organisation mondiale de la santé, 3 passagers sont morts après avoir été atteints d'un syndrome respiratoire aigu. Selon une source ayant requis l'anonymat, il y aurait un couple de Néerlandais parmi les 3 décès. La 3e victime se trouverait toujours à bord du navire. Et puis en terminant rugby, l'UBB défendra bien son titre. Les Bordelais se sont imposés 38-26 contre les Anglais de Bath hier en demi-finale de la Champions Cup. La finale, c'est le 23 mai. Excellent début de journée à tous.

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2: Bonjour à tous. Après 3 jours de free party dans le Cher, les fêtards ont commencé à quitter dès hier matin le Technival organisé sur un terrain militaire près de Bourges. Entre 17 000 et 40 000 personnes ont participé à cet événement illégal. Un rassemblement pour dénoncer la politique répressive de l'État. Dans leur ligne de mire notamment, une proposition de loi très restrictive en cours d'examen au Parlement. Le ministre de l'Intérieur, Laurent Nunez, présent sur place hier, a rappelé la détermination du gouvernement à mieux réprimer ce type d'organisation. C'est sa 4e tentative. Jean-Luc Mélenchon est officiellement candidat à l'élection présidentielle de 2027. Le leader de la France insoumise l'a annoncé hier soir sur le plateau du 20h de TF1 après avoir été désigné par les élus du parti. Au dernier scrutin, Jean-Luc Mélenchon avait échoué à 420 000 voix du second tour en arrivant à la 3e place du premier tour. Une bonne nouvelle pour le porte-monnaie des étudiants. Le repas à 1 euro devient accessible à tous. Tous les étudiants, même non boursiers, peuvent y prétendre dès aujourd'hui, qu'ils soient apprentis, alternants ou volontaires en service civique, à condition qu'ils présentent leur carte dans les restaurants universitaires. Les salariés des laboratoires d'analyse médicale en grève aujourd'hui, un mouvement lancé par la Fédération nationale des industries chimiques CGT pour dénoncer les conditions de travail. Le syndicat déplore ainsi une augmentation des cadences ou encore des mobilités contraintes alors que les salaires, eux, n'augmentent pas. La marine américaine doit escorter à partir d'aujourd'hui des navires bloqués à travers le détroit d'Ormuz. C'est en tout cas ce qu'a annoncé hier Donald Trump, le président américain, qui a d'ailleurs salué des discussions très positives avec l'Iran. Téhéran, qui a pourtant dénoncé cette opération, un haut responsable iranien a ainsi averti que toute interférence américaine dans le détroit d'Ormuz serait considérée comme une violation du cessez-le-feu. Et puis en terminant football, et la belle opération de Lyon dans la course à la Ligue des Champions. L'OL remporte un choc très disputé face à Rennes, 4-2 en clôture de la 32e journée de Ligue 1. Lyon garde 2 points d'avance sur Lille, tenu en échec 1-1 par Le Havre. Excellent début de journée à tous.
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5: Artis Village, c'est un rendez-vous avec les artisans et les producteurs locaux. À la tête de cette manifestation, des lycéens et lycéennes de Sainte-Thérèse, de la filière des métiers du commerce et de la vente. Retenez la date, le mercredi 6 mai, à présent l'heure, de 10h à 16h.
6: Moi je m'appelle Carline et je suis élève à Sainte-Thérèse en première métier du commerce et de la vente.
7: Je suis aussi élève dans le commerce et je m'appelle Charles.
5: Qu'est-ce qui va se passer le 6 mai ?
6: On propose un marché de producteurs et artisans locaux au sein de notre lycée de 10h à 16h.
5: Qu'est-ce qu'on va pouvoir trouver ?
7: On va pouvoir retrouver des produits alimentaires comme du sel, du miel et des brioches. Et sinon des produits de décoration comme des tableaux, des cadres, des bijoux et des porte-clés. Non, pour poser les clés.
5: Des boîtes à clés ?
7: Oui, voilà, des boîtes à clés.
5: Et est-ce que, du coup, le principe, si j'ai bien compris, c'est que tout est fait localement ?
6: C'est ça, on a pris des artisans et producteurs pas plus loin que Saint-Brévin.
5: Et pourquoi ?
7: Valoriser des produits et le savoir-faire local.
5: C'est un projet qui rentre dans le cadre de votre formation ?
6: Oui, c'est ça, c'est pour financer notre voyage à Londres.
5: Mais est-ce que ça compte aussi dans vos notes ou voilà ?
6: Oui, on a fait des prospections et des ventes, générer des ventes, que ce soit auprès de la famille. On a été jusqu'à La Baule, Savenay, Pornichet, tout ça. Et oui, on a des notes sur la participation, sur le nombre de ventes, sur les prospections, tout ça.
5: Qu'est-ce qui a été le plus compliqué ?
7: Trouver les producteurs qui seraient capables de nous faire confiance, parce que c'est pas une chose qui est simple.
6: Ouais, si, ça a été de chercher des producteurs et qu'ils viennent. Surtout parce qu'on a fait une réunion aussi pour qu'ils présentent déjà leurs produits. Et ça a été qu'ils viennent parce que beaucoup ont dit non. Et beaucoup ont dit ouais, mais on a quoi en échange en fait ? Et du coup, voilà.
5: Et le plus fun ?
6: Je pense que la prospection, c'était drôle. De voyager comme ça dans la ville et demander aux gens et tout, c'était assez drôle.
7: Oui, moi aussi, la prospection, car on était en liberté et on était vraiment sur le terrain tout seul à faire la prospection, c'était vraiment fun. On était 2 ou 3 et on avait des zones à faire et on devait tout noter sur Word, quoi. pour bien dire qu'est-ce qu'on a fait et tout pour pas se tromper. Et voilà.
5: Et pourquoi est-ce que vous avez choisi d'être dans cette filière ?
7: Car le commerce, c'est grand, il y a beaucoup de métiers, ça ouvre à beaucoup de métiers, et parce que ça m'intéresse. J'aime le contact client, et c'était le seul truc qui m'intéressait, quoi. Voilà.
5: Et toi ?
6: Moi, parce que j'aime beaucoup la relation client. J'aime beaucoup aller vers les gens, les aider, les conseiller, etc.
5: Est-ce que vous avez déjà une idée de ce que vous avez, vos envies pour après ou pas ?
6: Oui, j'aimerais faire un BTS commerce international.
7: Et moi, un BTS NDRC ou MCO. MCO, c'est le client qui vient à toi. Et NDRC, c'est toi qui vas chercher le client.
5: Rendez-vous le mercredi 6 mai au lycée professionnel de Sainte-Thérèse de Saint-Nazaire. De 10h à 16h, l'entrée est gratuite.
6: Venez nombreux.
7: Voilà, c'est ce que j'allais dire. Venez nombreux et voilà.
6: Et on sera ravis de vous accueillir.
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9: 3 candidats dans un mouchoir de poche, mais on se régale. C'est du beau jeu, ça. Vérade.
0: Soprano Paul Mirabel, Squeezie McFly et Carlito.
9: Pardon ? Quelle est votre réponse ?
0: Marlène Schiappa, Lady Gaga, Omar Sy, Clara Luciani, Nicki Minaj, Florence Foresti, Taylor Swift, Mbappé, Emmanuel Macron, Donald Trump, Damso, Marion Cotillard, Katy Perry, Charles Leclerc, Léon Marchand, Angèle, Lenny Kravitz, Greta Thunberg, François Hollande, Philippe Etchebest, Billy Eilish, Wendy Renard, Nikos Aliagas, Barack Obama, Cyril Lignac, Teddy Riner, Julien Doré-Loan, Thomas Pesquet, Harry Potter, Yann Barthès, Inox, Tag, Lena, Situation, Adeline Champ. Brad Pitt.
9: Attention, top en 1912, quelle émission animalière voit ses principaux dirigeants massacrés par un animateur dont le véritable prénom est Ronan. Bien joué, 3 points.
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5: Attention, attention, ce sont de fausses interviews.
12: Bonjour, je suis journaliste, reporter, radio, 30 ans. Poser des questions et faire découvrir le nouvel album du rappeur de la rappeuse.
13: Bonjour, je m'appelle Adam, je suis un rappeur et j'ai 25 ans. J'aime bien chanter pour l'argent. Et puis, je viens représenter mon album à journaliste. Il s'appelle Rêver. Il y a 9 titres autour de la mer et de Saint-Nazaire.
14: Tu t'appelles comment déjà ?
13: Jean-Bernard.
14: Vous savez quel âge ?
13: 87 ans.
14: C'est quoi ton métier ?
13: Scientifique fou. Je viens de faire exploser mon labo avec une expérience un peu ratée.
15: Je vais être pâtissière. Je viens présenter mon nouveau dessert, le nazérien.
16: J'ai 87 ans.
17: Bonjour, je suis journaliste radio. Ma mission, poser 5 questions. Quelle était cette explosion ?
18: Ah !
17: Le chat était grillé ou pas ?

0: L'aventure des enfants. Il était une fois trois enfants vivant avec leurs parents. Billy, l'aîné de 13 ans, à la fois costaud et maladroit. Carmen, sa galette, âgée de 12 ans, la plus intelligente. Et Violetta, la benjamine de 11 ans, la plus courageuse. Leur maison à toit de chaume se trouve à côté de la rivière, dans une prairie au milieu de fleurs. Un jour, les parents envoient leurs enfants au marché du village voisin. Ils partent tous les trois et rentrent en fin de journée. Lorsqu'ils ouvrent la porte, ils découvrent leur maison saccagée et leurs parents introuvables.
1: « Mais que s'est-il passé ici ?»
0: dit Billy en scrutant la pièce.
2: « Je ne sais pas, » répond Violetta.
3: « Mais j'aimerais bien le savoir. »«
4: Mais qu'est-ce que c'est que ça ?»
0: demande Carmen en pointant du doigt un étrange livre ouvert posé au milieu de la pièce.
1: « Je ne sais pas, je ne l'ai jamais vu avant, »
0: dit Billy.
1: « Moi non plus, »
0: dit Violetta.
4: « Bon !»
0: s'exclame Carmen.
4: La priorité, c'est de retrouver les parents, pas de s'attarder sur un étrange livre qui vient... On ne sait même pas d'où il vient.
1: Bah si,
0: grommela Billy.
1: Les livres, on les trouve où?
4: À la bibliothèque,
0: disent en chœur les deux petites sœurs.
1: Allez, en route,
0: dit Billy.
1: Vous venez? Violetta.
4: Billy,
0: chuchote Carmen.
4: Regarde son collier.
0: Carmen pointe du doigt le collier de Violetta à côté du livre. Les deux enfants s'approchent et sont surpris. Une illustration de leur sœur vient d'apparaître dans le livre.
4: « Billy, Violetta est dans le livre. Il est fort probable que nos parents le soient aussi. »
0: reprend Carmen.
1: « Ce maudit livre a donc enlevé Violetta et nos parents. »
0: s'écrie Billy.
4: « Bon, on fait quoi ?»
0: l'interroge Carmen.
1: « On y va aussi. »
0: soupire Billy. Carmen prend alors la main de Billy et ensemble ils touchent le livre dans lequel ils sont aspirés. Une voix à l'intérieur. Il voit une petite silhouette courbée accompagnée de Violetta. Elle est évanouie et un vieux monsieur semble être en train de l'attacher. Il se retourne et dit en les apercevant.
5: Bonjour, ignoble enfant.
1: Rendez-nous notre sœur !
0: Crie Billy.
5: Ha ha ha ! Pour cela, il va falloir accomplir trois épreuves. Si vous échouez, je la tuerai ainsi que vos parents, que je capturerai un peu plus tôt.
0: S'écrie Carmen au bord du désespoir.
5: Je vous propose de résoudre trois épreuves pour me battre. La première sera celle de potion. Et ce ne sera pas facile. Faut de Cullen Will. Je ne vous souhaite pas bonne chance.
0: Et il part en emmenant avec lui Violetta, toujours évanouie.
4: On est où?
0: Demande Carmen.
1: Je ne sais pas,
0: répond Billy. Ils observent alors les alentours. Devant eux se trouvent deux portes, numérotées 2 et 3, qui s'ouvrent soudainement. Ainsi qu'un escalier. D'un commun accord, les deux enfants décident de monter les marches et arrivent dans une salle à manger où ils voient un étrange spectacle. Trois gobelins en train de danser le French Cocoon.
4: Magnifique !
0: S'exclame Billy en riant. Un grincement de porte provenant du fond de la pièce attire l'attention de Carmen. Alors que Billy reste hypnotisé par la scène de danse et elle décide de s'en approcher. Elle ouvre la porte et se trouve face à une grande table sur laquelle sont disposées des potions dans l'ordre suivant. Une rouge, une bleue et une jaune. Une énigme les accompagne, Carmen la lit.
4: Vous qui êtes si malin, trouvez la potion qui, c'est certain, va pouvoir vous aider. Le poison est à gauche, d'un juge sans intérêt. Et de l'autre est son opposé.
0: Carmen réfléchit un instant et s'exclame.
4: C'est simple, la réponse est la bouteille rouge.
0: Elle sort de la salle mais faillit la lâcher en voyant son frère danser le French Cocoon avec les gobelins.
4: Billy, qu'est-ce que tu fais?
0: Dit Carmen en fronçant les sourcils.
1: Tu as réussi l'épreuve des potions?
0: Crie Billy pour couvrir le vacarme de la musique.
4: Oui, et toi, que fais-tu?
1: Ah oui, je vais devenir danseuse étoile.
4: Mais non, imbécile, on doit sauver Violetta.
1: Bon, j'arrive,
0: répond Billy à contre-cœur. Il la rejoint encore vêtue de son tutu, en prenant soin de relever les bords. Et Carmen lève les yeux au ciel. Ils redescendent afin d'emprunter la porte portant le numéro 2. Lorsqu'il l'ouvre, une fumée se répand. Carmen et Billy entendent la musique du haut des escaliers s'arrêter. Et les pas des trois gobelins se rapprochent. Ils reconnaissent alors la voix de Kelly.
5: Attrapez-les et emmenez-les.
6: Oui, maître,
0: répondent les gobelins. Billy et Carmen sont alors saisis et jetés dans quelque chose sordide.
4: Qui est là?
0: Dit une voix tremblotante.
4: Violetta ?
0: Crie en cœur Billy et Carmen.
1: Carmen ? Billy ?
0: S'exclame Violetta en larmes.
6: Oui, c'est nous !
0: Répondent-ils.
4: C'était quoi ça ?
0: Dit Carmen inquiète alors que les portes s'ouvrent. Les enfants sont éblouis tandis qu'un nouveau grognement les accueille.
1: Carmen, Violetta et Billy se lèvent, passent les portes et découvrent un spectacle inquiétant. Devant eux, un énorme dragon vert rugit et crache du feu. Ils sont au cœur d'une arène. La voix de Cullen Will retentit.
5: Votre nouvelle mission est de récupérer l'œuf d'or protégé par ce féroce dragon. Bonne chance.
0: Regardez entre ses pattes, l'œuf est là,
1: dit Billy.
7: J'ai une idée,
1: s'exclame alors Violetta. Elle retourne dans la cellule et revient habillée d'un vieux bouclier et d'une épée rouillée.
7: Je vais détourner son attention et pendant son temps, vous récupérez l'œuf.
4: D'accord, mais fais attention, dit Carmen.
7: Allez, c'est parti.
1: Violetta s'élance en appelant et en faisant du bruit.
7: Eh oh, le dragon! Viens là, mon gros!
1: Le dragon se déplace en observant Violetta.
7: Allez, viens donc!
1: Dit-elle alors qu'elle se met à courir, suivie de la bête qui tourne le dos aux deux autres.
0: C'est le moment, Carmen, viens!
1: Dit Billy en se dirigeant vers l'œuf. Pendant ce temps, le dragon furieux fixe Violetta qui lui fait face. La chaleur monte alors que le dragon se prépare à lancer son jet de flamme. Violetta est paniquée. Les larmes lui montent aux yeux alors qu'elle fixe le dragon.
7: Je suis désolée, Cullen Will. Tout ça, c'est de sa faute,
1: dit Violetta en pleurant. Le dragon s'arrête net et l'observe. Il semble la comprendre et lève la patte en montrant ses chaînes. Violetta l'observe à son tour, puis comprend.
7: Toi aussi tu es son prisonnier ?
1: Lui demande-t-elle. Le dragon pousse une plainte. La voix de Carmen retentit.
4: C'est bon, nous l'avons !
1: Une idée traverse alors l'esprit de Violetta. Son épée en main, elle se précipite vers les chaînes du dragon et l'enfonce dans la serrure. En la travaillant un peu, elle réussit à la crocheter.
7: Va maintenant, tu es libre,
1: dit-elle à l'attention du dragon. Ce dernier l'observe, puis dans un élan s'envole vers le ciel. Violetta rejoint alors ses frères et sœurs. Une fois l'œuf récupéré, les trois enfants retournent dans la cellule. À cet instant, elle se met à bouger et les emmène dans un nouvel endroit. Les trois enfants passent alors la porte et découvrent une prairie verdoyante. Au centre se trouve un puits et sur le bord, une lettre. Billy s'en saisit et la lit à ses sœurs.
0: Voici la dernière épreuve. Vous devez retrouver les pierres perdues qui se trouvent ici. L'une bleue est dans le puits, l'autre rouge est cachée dans la prairie. Mais attention, la nuit est bientôt là.
1: Carmen réfléchit.
4: Le plus simple, c'est de se répartir les tâches. Billy descendra dans le puits pour retrouver la pierre bleue. Quant à nous, nous allons chercher dans la prairie la pierre rouge.
1: Billy descend donc dans le puits et commence à chercher. Mais il y a beaucoup de pierres et aucune n'est bleue. De leur côté, les filles retournent toute la prairie, mais l'endroit est grand et il y a peu de pierres. Au bout d'une heure, les trois se retrouvent et Carmen dit
4: « Je pense qu'il faut réfléchir un peu. Chercher simplement me paraît trop simple. »
1: Les trois enfants observent donc autour d'eux.
7: « C'est impossible !»
1: dit Violetta.
7: « On n'y arrivera jamais !»
1: Puis elle se met à pleurer et sort un mouchoir de sa poche. C'est alors qu'une petite pierre rouge roule par terre.
4: Oh, regardez !
1: Dit Carmen en la ramassant. La pierre se met à briller.
4: On dirait une boussole. Regardez ! Si je pars vers le puits, elle brille plus.
0: Allons-y ! Dit Billy. Il s'est saisi alors de la pierre et s'oriente vers le puits. La pierre brille de plus en plus fort, alors que Billy descend. Mais arrivé en bas, la brillance de la pierre semble s'atténuer. Billy se retourne alors vers le seau et la pierre brille de nouveau. Il retrouve alors la pierre collée sur le fond.
4: Je l'ai !
0: Crie Billy en remontant. Les filles lui sautent au cou.
4: Enfin !
0: Dit Carmen.
7: Nous allons pouvoir sauver nos parents. »
0: s'écrie Violetta. Soudain, un bruit retentit et Cullen-Will apparaît, les parents des enfants enchaînés derrière lui. Il observe les trois enfants et s'exclame alors.
5: « Donnez-moi les objets que vous avez récoltés et je vous rendrai votre famille. »«
4: Papa, maman, vous allez bien ?»
1: dit Carmen.
5: « Ça suffit !»
1: dit Cullen-Will.
5: « Les objets, ou je les tue maintenant !»
0: Billy s'approche et tend les objets à Cullen-Will en disant
1: « Les voilà, vieux scélérat !»
0: Cullen s'en empare alors en les arrachant des mains de Billy et pousse les parents dans la direction des enfants, en faisant disparaître les chiennes. La famille réunie se prend alors dans les bras. Cullen se met alors à sauter sur place, en criant.
5: « Ils sont à moi! Enfin! Enfin! Les trois reliques de pouvoir, je veux enfin être le maître et asservir toutes les âmes de ce royaume.
0: Il disparaît alors, toujours riant.
1: « Il a dit quoi ?»
0: dit Violetta en relevant la tête.
1: « Il va faire quoi ?»
0: s'interroge Billy en faisant de même.
4: « Il va asservir le monde !»
0: s'exclame Carmen inquiète.
1: « On ne peut pas le laisser faire ça !»
0: dit Billy.
7: « Tu as raison, nous devons l'arrêter !»
0: dit Violetta.
4: « Mais comment ?»
0: demande leur mère.
8: « Nous savons même pas où nous sommes !»
0: s'exclame leur père.
4: « Qu'importe, mais on ne peut pas laisser faire cela. Ensemble ?»
0: demande Carmen.
6: « Ensemble !»
0: répondent-ils tous en cœur.
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3: Iliana, Sarah, Islam et l'INSEF font tous les quatre partie du Cap Collège de l'école Léon Blum et ils vont tenter de découvrir la définition du mot fébricitant. Alors, est-ce qu'il y a des idées pour fébricitant ? Sarah ?
4: Bah, des gens qui sont flemmards.
3: Est-ce que toi, t'es fébricitante alors ?
4: Un peu.
3: Ah, t'es un peu fébricitante, d'accord. Sur quel sujet ? Les devoirs, ranger la chambre, un peu tout ?
4: Un peu tout.
3: Ouais, on l'est tous à un moment ou un autre.
4: Oui.
3: Ouais, c'est normal. Islam.
5: Fabriquer.
3: Et fabriquer quoi ou comment ? Ce serait quoi la différence entre fébricitant et fabriquer ?
5: Fabriquer, c'est plus de fabriquer avec les mains.
3: Du coup, fébricitant, ce serait fabriquer avec une machine ou un outil ?
5: Une machine.
3: Une machine. Donc, fabriquer, ce serait je fabrique avec mes mains, je construis quelque chose avec mes mains. Fébricitant, ce serait à l'aide d'une machine. Par exemple, on pourrait utiliser ça pour fabriquer une voiture, ce serait fébricitant.
4: Oui.
3: D'accord, je crois qu'il y a une idée aussi du côté de Iliana.
4: Faire des choses.
3: Faire des choses, donc fébricitant, ça voudrait juste dire faire des choses. Effectivement, on utilise, je vais faire des choses, mais on pourrait dire c'est fébricitant.
4: Oui.
3: Ok, et alors faire des choses, n'importe quoi.
4: Comme le ménage.
3: Ah, faire des choses type du ménage, donc ce serait certaines choses ou ce serait vraiment toutes les choses ?
4: Toutes les choses.
3: Toutes les choses, d'accord. Est-ce qu'il y a une idée du côté de l'INSEE ? L'INSEE, elle me regarde et me dit non, pas moi.
4: Non.
3: Eh ben écoute, je te laisse réfléchir et je reviens vers toi dans pas longtemps.
4: Oui.
3: Islam, une autre idée ?
5: Peut-être être content.
3: Ah, fébricitant, ça pourrait vouloir dire aussi être content. Est-ce qu'il y aurait une petite différence entre les deux ? Est-ce que fébricitant, ça va être encore plus content que content ou un peu moins content ?
5: Plus content.
3: Plus content. Donc quand t'es fébricitant, c'est même pas que c'est le week-end, c'est que c'est les grandes vacances d'été, quoi.
5: Tout à fait.
3: Tout à fait. Ben oui, on est toujours content quand c'est les grandes vacances d'été, quand même.
5: C'est sûr.
3: Sarah ?
4: Par exemple, c'est des trucs qu'on n'aime pas trop faire.
3: Ah, fébricitant, ça pourrait être des choses qu'on n'aime pas faire. Et toi, alors, qu'est-ce que ce serait les choses que t'aimes pas faire ?
4: Rien.
3: Ah, y a rien que t'aimes pas faire. Ah bah ça c'est bien. Écoute, franchement c'est plutôt pas mal. Est-ce que l'INSEE, tu as une idée qui arrive ?
6: J'aurais dit comme Islam, fabriquer quelque chose.
3: Ah, t'aimais bien l'idée de fabriquer. Et est-ce que comme Islam, c'est le côté fabriquer avec une machine ou toi ce serait fabriquer d'une manière différente ?
6: D'une manière différente.
3: Et alors ce serait comment ?
6: Fabriquer avec des outils manuels.
3: Ah, donc toi tu serais plus dans une fabrication manuelle, alors à l'aide d'outils, mais on serait quand même quelque chose de plus artisanal.
6: Oui.
3: D'accord. Sarah, une autre idée ?
4: Par exemple, des trucs qu'on construit, qu'on invente et qu'on construit.
3: Ah, toi, tu reviens sur le côté fabrication. Et là, en fait, toi, du coup, tu serais sur carrément on fabrique, mais quelque chose dont on a eu l'idée nous-mêmes.
4: Oui.
3: Fébricitant, c'est j'ai une idée et je la mets en œuvre et je fabrique moi-même mon idée.
4: Oui.
3: D'accord, donc ça va encore plus loin. Bon, je suis désolée de vous annoncer, messieurs, dames, que vous êtes complètement à côté de la plaque, puisque fébricitant, ça s'emploie pour parler d'une personne qui a de la fièvre ou qui est régulièrement sujette à la fièvre. On peut parler, par exemple, d'un patient fébricitant.
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8: Bonjour à tous, je m'appelle Abdoulaye Camara, je viens de la Guinée-Conakry, j'ai 17 ans, j'aime bien le basket. Je suis arrivé en France il y a 8 mois. Ce qui m'a étonné en France, c'est le premier jour que je suis allé à la piscine, j'ai vu des gens porter les maillots de bain en pleine journée. Chez moi, les femmes ne portaient pas de vêtements comme ça. Ce qui m'a impressionné aussi, c'est quand j'ai vu la route qui traversait la montagne et la construction des bâtiments et les routes qui sont propres et que ici, ces saquins sont saquins. Ça veut dire que les jours qu'il n'a pas de travail, chacun est chez lui. La nouvelle expression que j'ai appris est « il fait un froid de canard ». Ça veut dire qu'il fait hyper froid. Ce qui m'a choqué, c'est de voir un homme qui s'est marié avec un autre homme. Et aussi les gens qui s'embrassent en public. Ce qui m'a impressionné aussi, quand il est sali, les gens ils ne te répondent pas. C'est souvent... Mais heureusement, ce n'est pas tout le temps. Je voulais vous dire une phrase dans ma langue maternelle. « Tu n'as pas même ibisa ». Ça veut dire en français que tu dis la vérité même si tu meurs. Parce que la vérité, c'est la vérité, rien que la vérité. Je voulais aussi vous faire écouter la musique de mon pays. Elle s'appelle « Mawakuyate ». C'est un chanteur guinéen. Cette musique me fait penser à mes parents. Malheureusement, ils sont décédés. Mais toutes les chansons de cet artiste me font penser à mes parents. Quand ils aimaient écouter, quand ils étaient en vie.

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1: Bonjour à tous. Environ 15 000 soldats mobilisés pour le projet Liberté de Donald Trump dans le détroit d'Ormuz. Le président américain a annoncé le lancement d'une opération aujourd'hui pour débloquer des navires coincés depuis 2 mois dans le Golfe. Une opération dénoncée par l'Iran qui pointe du doigt une violation du cessez-le-feu. Et dans ce contexte, les distributeurs de carburant sont conviés à une réunion à Bercy aujourd'hui. Le ministre de l'économie Roland Lescure devrait évoquer la situation face à la hausse des prix à la pompe. Le gouvernement qui dévoile le calendrier du dispositif d'indemnisation pour les gros rouleurs. Il sera accessible dès le 27 mai via un formulaire à télécharger sur le site impots.gouv.fr pour une durée de 2 mois. Le demandeur devra également certifier qu'il remplit les conditions demandées. Cette aide est destinée aux travailleurs aux revenus modestes qui effectuent plus de 15 km par trajet et par jour entre le domicile et le lieu de travail. Et le projet d'actualisation de la loi de programmation militaire à l'Assemblée nationale. Les députés examinent à partir d'aujourd'hui le texte qui prévoit une hausse du budget militaire de 36 milliards d'euros d'ici à 2030. Parmi les priorités mises en avant, l'achat de munitions et de drones. Si le projet est adopté, le budget des armées aura ainsi doublé en l'espace de 10 ans. C'est désormais officiel. Jean-Luc Mélenchon a annoncé être candidat à l'élection présidentielle de 2027 hier sur le plateau du 20h de TF1. C'est la 4e tentative pour le leader de la France insoumise. Jean-Luc Mélenchon, âgé de 74 ans, s'est dit optimiste sur sa capacité à affronter le Rassemblement national favori du scrutin. 400 pages pour sauver l'audiovisuel public, selon son auteur. Le député Charles Alloncle publie aujourd'hui son rapport après 6 mois de commission d'enquête à l'Assemblée nationale sur la neutralité et le financement de l'audiovisuel public. Il propose ainsi 80 recommandations. L'élu préconise notamment de supprimer la chaîne France 4 dédiée au public jeune ou encore de fusionner France 2 et France 5. Et puis l'UBB une nouvelle fois en finale de la Champions Cup. Les joueurs de la Gironde ont battu les Anglais de Baf 38 à 26 hier soir en demi-finale. Excellent début de matinée à tous.
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4: Artis Village, c'est un rendez-vous avec les artisans et les producteurs locaux. À la tête de cette manifestation, des lycéens et lycéennes de Sainte-Thérèse, de la filière des métiers du commerce et de la vente. Retenez la date, le mercredi 6 mai, à présent l'heure, de 10h à 16h.
5: Moi, je m'appelle Carline et je suis élève à Sainte-Thérèse en première métier du commerce et de la vente.
6: Je suis aussi élève dans le commerce. Et je m'appelle Charles.
4: Qu'est-ce qui va se passer le 6 mai ?
5: On propose un marché de producteurs et artisans locaux au sein de notre lycée de 10h à 16h.
4: Qu'est-ce qu'on va pouvoir trouver ?
6: On va pouvoir trouver des produits alimentaires comme du sel, du miel et des brioches. Et sinon des produits de décoration comme des tableaux, des cadres, des bijoux et des porte-clés. Non, pour poser les clés.
4: Des boîtes à clés ?
6: Oui, voilà, des boîtes à clés.
4: Et est-ce que, du coup, le principe, si j'ai bien compris, c'est que tout est fait localement ?
5: C'est ça, on a pris des artisans et producteurs pas plus loin que Saint-Brévin.
4: Et pourquoi ?
6: Valoriser des produits et le savoir-faire local.
4: C'est un projet qui rentre dans le cadre de votre formation ?
5: Oui, c'est ça, c'est pour financer notre voyage à Londres.
4: Mais est-ce que ça compte aussi dans vos notes ou voilà ?
5: Oui, on a fait des prospections et des ventes. De générer des ventes, que ce soit auprès de la famille. On a été jusqu'à La Baule, Savenay, Pornichet, tout ça. Et oui, on a des notes sur la participation, sur le nombre de ventes, sur les prospections, tout ça.
4: Qu'est-ce qui a été le plus compliqué ?
6: Trouver les producteurs qui seraient capables de nous faire confiance, parce que c'est pas une chose qui est simple.
5: Ouais, si, ça a été de chercher des producteurs et qu'ils viennent. Surtout parce qu'on a fait une réunion aussi pour qu'ils présentent déjà leurs produits. Et ça a été qu'ils viennent parce que beaucoup ont dit non. Et beaucoup ont dit ouais, mais on a quoi en échange en fait ? Et du coup, voilà.
4: Et le plus fun ?
5: Je pense que la prospection, c'était drôle. De voyager comme ça dans la ville et demander aux gens et tout, c'était assez drôle.
6: Oui, moi aussi, la prospection, car on était en liberté et on était vraiment sur le terrain, tout seul, à faire la prospection, c'était vraiment fun. On était 2 ou 3 et on avait des zones à faire et on devait tout noter sur Word, quoi, pour bien dire qu'est-ce qu'on a fait et tout, pour pas se tromper, et voilà.
4: Et pourquoi est-ce que vous avez choisi d'être dans cette filière ?
6: Car le commerce, c'est grand, il y a beaucoup de métiers, ça ouvre beaucoup de métiers, et parce que ça m'intéresse. J'aime le contact client, et c'était le seul truc qui m'intéressait, quoi. Voilà.
4: Et toi ?
5: Moi, parce que j'aime beaucoup la relation client. J'aime beaucoup aller vers les gens, les aider, les conseiller, etc.
4: Est-ce que vous avez déjà une idée de ce que vous avez, vos envies pour après ou pas ?
5: Oui, j'aimerais faire un BTS commerce international.
6: Et moi, un BTS NDRC ou MCO. MCO, c'est le client qui vient à toi, et NDRC, c'est toi qui vas chercher le client.
4: Rendez-vous le mercredi 6 mai au lycée professionnel de Sainte-Thérèse de Saint-Nazaire, de 10h à 16h. L'entrée est gratuite.
5: Venez nombreux.
6: Voilà, c'est ce que j'allais dire. Venez nombreux et voilà.
5: On sera ravis de vous accueillir.
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8: Trois candidats dans un mouchoir de poche, mais on se régale. C'est du beau jeu, ça. Vérat.
9: Soprano Paul, Mirabel, Squeezie, McFly et Carlito.
8: Pardon? Quelle est votre réponse?
9: Marlène Schiappa, Lady Gaga, Omar Sy, Clara Luciani, Nicki Minaj, Florence Foresti, Taylor Swift, Mbappé, Emmanuel Macron, Donald Trump, Damso, Marion Cotillard, Katy Perry, Charles Leclerc, Léon Marchand, Angèle, Lenny Kravitz, Greta Thunberg, François Hollande, Philippe Etchebest, Billy Eilish, Wendy Renard, Nikos Aliagas, Barack Obama, Cyril Lignac, Teddy Riner, Julien Doré, Loan, Thomas Pesquet, Harry Potter, Yann Barthès, Inox, Tag, Lena, Situation, Adeline Champ. Brad Pitt.
8: Attention. Top en 1912, quelle émission animalière voit ses principaux dirigeants massacrés par un animateur dont le véritable prénom est Ronan. Bien joué, 3 points.
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4: Attention, attention, ce sont de fausses interviews.
12: Est-ce que vous pouvez vous présenter, s'il vous plaît ?
13: Oui, bonjour, je suis Nikon X423, je suis caméra sur le festival.
12: Alors, moi j'ai une question, quel festival ?
13: Alors là je suis en ce moment caméra pour le festival Zone Portuaire, qui est un festival de cinéma qui se déroule à Saint-Nazaire là, du 22 au 27 avril, à la fois dans le Life, hein, espace dans lequel on se trouve actuellement, et dans les cinémas partenaires aux alentours, donc le cinéma Jacques Tati, le Cinéville à Saint-Nazaire, mais aussi le cinéma Pax au Pouliguen, le cinéma La Toile de Mer à Pornichet et le cinéma L'Atlantique à la Turballe.
12: Mais en fait, vous êtes partout. Hein.
13: Je suis absolument partout, j'ai le don d'ubiquité. En fait, l'avantage, c'est que je suis une caméra qui se déplace très facilement, je suis une caméra mobile et j'ai filmé tout le festival.
12: Et alors, d'ailleurs, vous avez tout filmé, c'est quoi le moment le plus intense du festival ?
13: Alors, ça va être une réponse très subjective parce que je suis une caméra avec une sensibilité artistique assez développée. Et je dirais que le moment qui m'a le plus touchée, finalement, c'était ce moment du spectacle de Vivi Roya, mercredi soir, où l'artiste, donc, qui est une artiste de cirque, est accrochée tout en haut du plafond à l'aide de sa très courte corde lisse et que par un système de poulies, elle se lâche d'un coup. Du plafond jusqu'à 1 mètre du sol, elle se lâche et même moi, la caméra, j'ai sursauté.
12: Ok, et comment vous avez été embauchée dans ce festival ?
13: Eh bien écoutez, je crois que le festival cherchait une caméra pour couvrir voilà, le festival, à la fois des ambiances du public, à la fois les interviews des acteurs, des invités, des réalisateurs qui sont sur le festival, également des spectacles, des très nombreux spectacles. Et il s'avère que la chargée de communication avait besoin d'une caméra pour filmer tout ça, et c'est à ce moment-là que je me suis proposée. Et visiblement, j'étais le profil de recherche.
12: Très bien. Merci beaucoup.
13: Eh bien, merci à vous pour cette interview de qualité. À très bientôt.

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1: Salut, moi c'est Marie. J'ai un atelier tous les vendredis soirs de 16h à 19h. Il commence à pleuvoir, donc je vais rentrer et vous faire une petite visite.

Alors déjà, quand on rentre, on a deux portes. Une porte pour aller vers la cuisine. Ensuite, en face, on a une autre porte qui mène vers l'atelier. Voilà, on est entré. Sur le côté, quand on rentre, il y a le coin chill, l'endroit avec les canapés, les ordi. On peut se détendre et chiller. Ensuite, on arrive sur tout ce qui est matériel, voilà. Ensuite, il y a la salle de création où c'est là qu'on se met pour créer. Voilà. J'ai oublié de vous parler du blocus qui est à l'extérieur. Quand on va à l'extérieur, on a une table de pique-nique. On peut aller, voilà. Ensuite, on arrive sur la porte du blocus. Quand on entre, on a plein de matériel. Il y a aussi, par exemple, des bambous, des assiettes. Il y a aussi des vis. De la faïence. Des machines. Ensuite, on a une autre pièce où on stocke tout le bois pour faire nos créations. On arrive sur une réserve de carrelage pour faire de la mosaïque, par exemple. Enfin, il y a plein de trucs, quoi.

0: Moi, c'est Florian, je travaille à l'atelier, je suis animateur jeunesse ici à Escalado. Et là, je vais te présenter un kokedama. Du coup, un kokedama, c'est un objet floral qui est originaire du Japon, qui est apparu dans les années 90. Et en fait, kokedama, ça veut dire sphère en terre entourée de mousse sur laquelle on peut cultiver une fleur, une plante. Là, j'ai proposé ça à l'atelier sur les vacances de décembre. Ça a plutôt bien fonctionné. Et là, maintenant, actuellement, on l'a proposé au CVC. Dans un collège à Jean Moulin. Comment faire un kokedama? En fait, si tu veux, c'est un mélange de terre, de sphaigne. La sphaigne, on peut la retrouver, la sphaigne, dans les orchidées. C'est une engrais qui est un peu spongieux, une mousse, qui permet de retenir l'eau, en fait. Donc, tu vas avoir un mélange de terre, un mélange de sphaigne et un mélange d'argile verte. Donc là, l'idée, ça va être en fait de malaxer ces trois matières pour en obtenir une sphère, une boule. Ok, avec un mélange d'eau, bien évidemment. Donc là, c'est plutôt une approche sensorielle. C'est assez agréable en plus l'argile verte à manipuler quand on la mouille. Une fois qu'on a réalisé sa sphère, qui est à peu près la taille de deux balles de ping, de deux balles de tennis, pardon, on vient délicatement réouvrir un petit peu sa sphère. Et on vient y planter une plante, on vient y déposer une plante à l'intérieur. Là, on a pris pour le collège à Jean Moulin les plantes araignées. C'est assez facile et c'est assez pratique pour justement le kokedama. Une fois qu'on y a glissé à l'intérieur sa plante, on revient modeler un petit peu sa sphère en remouillant un petit peu, puis en remettant un petit peu d'argile ou de terre à l'intérieur. Et puis ensuite, on vient l'habiller avec une mousse, avec de la mousse. Là, c'est de la mousse que je suis allé glaner dans la forêt du Gave, pardon, où j'y ai pris du coup l'équivalent d'une boîte pour pas trop en prendre non plus. Et puis on vient habiller, voilà, son kokedama avec la mousse. On a vraiment recréé un petit jardin sphérique, un petit écosystème.
1: D'accord, merci. Le vendredi, c'est création libre. On a tout le matériel à disposition et on peut faire ce qu'on veut. Dernièrement, j'ai fait un miroir, par exemple. J'ai décoré du bois et ensuite j'ai collé un miroir dessus. J'arrive dans la salle de création et je vois Swan en train de faire de l'aquarelle. L'aquarelle, c'est une sorte de peinture avec de l'eau. Vous humidifiez la peinture et vous prenez un pinceau et vous pouvez peindre. Voilà pour
2: tu vois, ça,
1: une
2: c'est pareil.
1: petite description de l'aquarelle. Bonjour Florelle.
3: Bonjour Margot.
1: Du coup, on est à l'atelier. Qu'est-ce que tu es en train de faire?
3: Alors du coup, là, en fait, je suis en train d'essayer de récupérer des axes de roues de vélo parce que il y a quelques semaines de ça, on a fait un atelier sur des fabrications de lampes en mode do it yourself et on avait récupéré des enjoliveurs, enfin, ou des jantes de pneus enfin, de roues de vélo. Et en fait, j'essaie de voir ce qu'on peut récupérer puisqu'on est dans une démarche éco-responsable du coup à l'atelier.
1: Ok, et du coup, ça servirait à quoi à peu près ce que tu es en train de faire?
3: Eh bien, si j'arrive à récupérer la pièce qui est au centre et que certains jeunes viennent en vélo et qu'il y ait besoin de refaire des réparations, on pourrait soit leur proposer de les aider sur les réparations, soit on pourrait aussi les donner à des associations comme Place au vélo estuaire, par exemple, qui œuvrent justement pour permettre l'accès au vélo au plus grand nombre.
1: C'est un très beau projet. Merci.
4: Je suis à l'atelier et je viens de croiser Clara. Clara, qu'est-ce que tu aimes faire à l'atelier?
5: J'aime bien faire des pop-corns.
6: Bonjour, du coup je m'appelle David et je viens là tous les vendredis soirs.
4: Qu'est-ce que tu aimes faire à l'atelier?
6: Travailler le bois. Aujourd'hui je vais fabriquer des sabres.
4: D'accord, des sabres en bois, hein, bien sûr. Ok, Swan, présente-toi, vas-y.
7: Je m'appelle Swan et j'ai 12 ans. J'ai fait un kokedama et j'ai pris de la terre, j'ai mis des espèces d'herbes bizarres et j'ai mis de l'argile, de l'eau et puis ça a durci et puis j'ai mis de la mousse autour.
4: Salut Margot, qu'est-ce que tu es en train de faire?
2: Bonjour. Du coup, je suis en train de continuer de refaire un cadre photo que j'ai trouvé à Emmaüs lors d'une activité il n'y a pas très longtemps.
4: Et il y a Paul qui se balade avec une canne à pêche. Peux-tu m'expliquer ton projet ?
8: Alors, je suis partie d'une branche de bois et j'ai voulu faire une canne à pêche, possiblement utilisable pour aller pêcher.
3: La scie que j'ai dans les mains, en fait, c'est une scie à métaux. En fait, quand on regarde derrière, on a différents types de scies, parce que selon les matériaux qu'on va couper, les lames ne sont pas toutes adaptées, en fait. Là, je suis en train de couper du métal pour essayer de récupérer un axe de roue. Donc, du coup, j'ai une scie à métaux dans les mains. Après, on a différentes scies. On a ce qu'on appelle les scies égoïnes. Donc, les scies égoïnes, ce sont les scies pour couper du bois. Et les scies à métaux qui sont à côté sont plutôt des scies avec des lames assez fines, en fait.
2: C'est quoi ton meilleur souvenir à l'atelier ?
0: Bah en fait, moi, c'est la rencontre avec tous les jeunes, tous ceux que j'ai rencontrés depuis 2 mois maintenant. Ça va être ça, en fait, le lien que je suis en train de créer, de tisser, voilà, avec eux. La découverte aussi du lieu, de l'atelier, quand même, qui est assez incroyable. Pour l'instant, voilà un petit peu ce que j'ai à te dire sur des souvenirs. C'est pas vraiment des souvenirs, mais je suis en train de les créer, en fait, mes souvenirs.
2: D'accord,
0: par exemple,
2: merci.
0: Là, ne serait-ce que ce que tu me demandes, en fait, là. Tu vois, ça y est, je suis en train de le créer, je suis en train de remplir mes souvenirs, en fait. Voili, voilou.
2: D'accord, merci.
3: Alors, un souvenir que j'ai eu à l'atelier, c'est pendant un stage de fabrication de skimboard qui a eu lieu l'année dernière. J'étais très contente de voir plusieurs choses, en fait, pendant cette semaine de stage, du coup, parce qu'il y avait des jeunes qui découvraient l'atelier, qui commençaient à être de plus en plus à l'aise avec des outils, et notamment tout ce qui était scie sauteuse, notamment. Donc ça, j'étais très contente. Y avait aussi, sur ce même stage, il y avait 2 jeunes qui ne s'entendaient pas du tout en début de stage, qui se sont réconciliés pendant le stage. Donc ça, j'ai trouvé ça très chouette aussi. Et tout le monde avait l'air très content de sa planche à la fin. Donc ça, c'est un des souvenirs de l'atelier que j'ai trouvé chouette. Et j'ai un deuxième souvenir qui m'est venu. C'est pendant un stage aussi, pendant les grandes vacances d'été. On a fait un stage autour de construction de cabanes en cas d'invasion zombie. Et ça a été un des meilleurs stages qu'on ait jamais organisé. On avait fait un marché d'équipement. On avait fait... Qu'est-ce qu'on avait fait d'autre ? On avait fait un concours de cabane, j'avais fait intervenir quelqu'un que je connais qui est comédien, qui a joué le rôle du coup d'un contrôleur de cabane, justement pour certifier que les cabanes étaient bien adaptées ou en cas d'invasion zombie. Et donc ça a été un très très chouette.

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3: En compagnie de Jade, Mali, Namaka, Flora, Swan et Léa, toutes les six sont collégiennes à Jean Moulin et elles vont tenter de découvrir la définition choisie par leurs camarades Swan, Romain, Télio, Clément, Manon et Marguerite. Et cette définition, c'est Crown Prince. Veuillez excuser mon accent.
4: Ça me fait penser au mot Gremlins.
3: Ça te fait penser au mot Gremlins, effectivement. Et alors, ce serait quoi la ressemblance ou la différence?
4: Des bonhommes verts.
3: Des bonhommes verts, d'accord. Et des vrais bonhommes ou des extraterrestres?
4: Des extraterrestres.
3: Ok, très bien. Ce sera un autre mot pour alien, quoi.
4: Oui.
3: Ok.
4: C'est quoi le mot?
3: Crown Prince.
4: C'est la planète Cramp.
3: D'accord, très bien. Léa.
5: Ça me fait penser à un mot anglais, déjà.
3: D'accord.
5: Ça me fait penser, pareil, Gremlins, c'est peut-être des gens qui sont allergiques à la pluie.
3: Ok, alors ça serait pas marrant, surtout à Saint-Nazaire.
5: Ouais. Tout le temps.
3: Oh non, quand même pas. Une autre idée pour Crown Prince, Namaka?
6: Ça me fait penser à la nourriture.
3: D'accord, alors quel type de nourriture?
6: Je sais pas.
3: Ce sera un gâteau, ce sera un plat, ce sera un français, ce sera étranger.
6: Un dessert.
3: Un dessert. Ah là, tout de suite, tu m'intéresses. Quel type de dessert?
6: Je sais pas.
3: Français ou d'un pays étranger?
6: Anglais.
3: Un dessert anglais, ok. Flora, une idée?
7: Non.
3: Non, pas encore, je te laisse réfléchir.
7: Oui.
3: Mali?
8: J'ai aucune idée de cette truc et je comprends rien en fait.
3: Non mais ils sont pas faciles avec vous, ils vont choisir un mot très très dur.
8: Oui.
3: Jade?
9: Moi, des céréales anglaises.
3: Des céréales anglaises, d'accord. T'en as déjà mangé peut-être?
7: Non.
3: Alors pour celles qui n'ont pas d'idée, Flora et Mali, est-ce qu'il y a une des idées de vos camarades qui vous plaît?
8: Oui, celui de Swan. Je pense que c'est des bonhommes verts, des extraterrestres.
3: Très bien. Flora, toi, il y a une des idées de tes camarades qui te plaît le plus? Alors, on vient de rappeler celle de Swan, celle de Léa, c'est des gens allergiques à la pluie, celle de Namaka, c'est un dessert, peut-être anglais, et on reste sur l'Angleterre avec Jade, avec des céréales. Est-ce qu'il y en a une qui te plaît?
4: Oui, celle de Namaka.
3: Le dessert?
4: Oui.
3: De toute façon, ça finit toujours comme ça, à un moment ou un autre, avec les collégiens, ça finit toujours par de la nourriture.
4: Oui.
3: Alors, mesdemoiselles, comment vous dire? On n'y est pas tout à fait.
5: De toute façon, ça, on le savait.
10: Pas tout à fait.
3: Bon, alors, si tu préfères, soyons clairs, on n'y est pas du tout.
4: D'accord. C'est pas grave.
3: Non, parce que comme on dit, l'important, c'est de...
5: participer.
3: Voilà. Vous voulez la vraie définition de ce mot?
4: Oui.
7: Oui.
3: Et c'est là que vous allez voir que vos petits camarades de classe sont assez durs avec vous quand même, parce que... Comment vous dire? Alors déjà, je dois m'excuser parce que mon accent devait être pitoyable puisque vous êtes quand même pour la plupart partie sur un mot anglais alors que c'est plutôt un mot allemand. Et oui, après 12 ans d'allemand, ça fait mal d'entendre ça.
5: Désolée.
3: Écoute, Crown Prince, c'est le titre donné au prince héritier allemand avant 1918.
4: Oh là là, la vache.
3: Oui, bon, déjà, je suis pas sûre que vous connaissiez tous les titres des princes français. Donc là, on va du côté de l'Allemagne avant 1918, c'est chaud.
4: On connaît tout.
3: Voilà, donc en fait, parce que Crown, c'est la couronne, et Prince, c'est le prince.
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13: Bonjour, je m'appelle Elaj, je viens de la République de Guinée. Ce qui m'a surpris quand je suis arrivé à Paris, à la gare de Bercy, c'est le fait de voir tout le monde pressé, d'essayer de poser une question aux gens. Et personne ne fait attention à toi. Je me sentais perdu dans les stations des métros. D'ailleurs, dans le métro, les gens ne se saluent pas. Chez moi, ça ne se fait pas. Tout le monde se dit bonjour. J'ai aussi été choqué car en France, les personnes plus âgées que moi préfèrent qu'on les tutoie. Je commence tout juste à m'habituer à ça. Mais dans mon pays, la Guinée qu'on a créée, on ne tutoie pas les personnes plus âgées que nous. Depuis que je suis arrivé en France, j'ai appris beaucoup des expressions familières comme crever, grailler ou encore chelou. J'ai envie de vous partager à mon tour un mot dans ma langue, le poulard. C'est diarama qui veut dire salut ou encore merci. Je vais vous faire découvrir une chanson dans ma langue. L'artiste s'appelle Yuriken. Son titre est Wotadia Sinan. Je vais la chanter dans ma langue. Wotadia Pitogorko Imodaro Wakilo. et de fota satino arsi ke mai demande wo pata ma jangu wata huto windu ma romandito hande an jango mi fadi jango wo bego ko ari wo ko sai na ko lutata ta jasi na fi 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lève-toi travaille et fais l'effort. Ta destinée, c'est la réussite. Le destin est inévitable. Écris et souviens-toi. Aujourd'hui, c'est toi. Demain, c'est moi. Le lendemain, c'est un autre. Merci beaucoup.

0: vous devez comprendre une chose, c'est que si vous voulez, le langage est codé en fonction des différentes classes sociales dans lesquelles nous évoluons. Si vous pouvez prendre différentes personnes provenant de milieux différents, vous verrez que leur vocabulaire, leur langage est adapté à leur environnement. C'est-à-dire une classe bourgeoise, par exemple, emploie un vocabulaire complètement différent d'une classe qui a vécu dans les ghettos, j'en passe.
1: Nous évoluons définitivement dans une société où le langage est codé.

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3: Bonjour à tous. Emmanuel Macron appelle à une réouverture concertée du détroit d'Ormuz entre l'Iran et les États-Unis. Le président français réagit depuis l'Arménie alors que Donald Trump a annoncé le lancement aujourd'hui du projet Liberté, une opération qui vise à débloquer des navires coincés depuis 2 mois dans le Golfe. 15 000 soldats américains devraient être mobilisés. Une opération dénoncée par l'Iran qui pointe du doigt une violation du cessez-le-feu. En parallèle, vers un regain de tension au Liban, l'armée israélienne ordonne l'évacuation des localités du sud du Liban malgré la trêve. Israël dénonce une violation de l'accord de cessez-le-feu par le Hezbollah. En France, les distributeurs de carburant sont conviés à une réunion à Bercy dans la matinée. Le ministre

0: ministre de l'économie Roland Lescure doit ainsi évoquer la situation face à la hausse des prix à la pompe. Selon la Tribune Dimanche, le Premier ministre Sébastien Lecornu les encouragerait à un plafonnement généreux des prix à la pompe pour redistribuer les surprofits réalisés grâce à la flambée des cours du brut. Tous les étudiants peuvent désormais bénéficier des repas du Crous à 1 euro. La mesure entre en vigueur aujourd'hui. Toutes les personnes souhaitant en profiter doivent posséder une carte d'étudiant ou une carte d'étudiant des métiers comme les apprentis ou les alternants. Les doctorants pourront également en bénéficier, tout comme les volontaires engagés dans une mission de service civique. Charles Alloncle visé par une plainte pour prise illégale d'intérêt. Il s'agit du rapporteur de la commission d'enquête sur l'audiovisuel public. L'association AC Anticorruption estime qu'il aurait été influencé par la direction de la Gardère News. Le député qui publie aujourd'hui son rapport, il propose ainsi 80 recommandations. L'élu préconise notamment de supprimer la chaîne France 4 dédiée au public jeune ou encore de fusionner France 2 et France 5. Et puis on termine avec un mot de sport, du ping-pong. La France s'est imposée hier face au Japon pour ce début des mondiaux de tennis de table par équipe. Les tricolores emmenés par les frères Lebrun terminent premier de leur poule. La France qui pourrait ensuite tomber sur un gros morceau et croiser la Chine. Excellente matinée à tous.
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3: Artis Village, c'est un rendez-vous avec les artisans et les producteurs locaux. À la tête de cette manifestation, des lycéens et lycéennes de Sainte-Thérèse, de la filière des métiers du commerce et de la vente. Retenez la date, le mercredi 6 mai, à présent l'heure, de 10h à 16h.
4: Moi je m'appelle Carline et je suis élève à Sainte-Thérèse en première métier du commerce et de la vente.
5: Je suis aussi élève dans le commerce et je m'appelle Charles.
3: Qu'est-ce qui va se passer le 6 mai ?
4: On propose un marché de producteurs et artisans locaux au sein de notre lycée de 10h à 16h.
3: Qu'est-ce qu'on va pouvoir trouver ?
5: On va pouvoir trouver des produits alimentaires comme du sel, du miel et des brioches. Et sinon, des produits de décoration comme des tableaux, des cadres, des bijoux et des porte-clés. Non, pour poser les clés.
3: Des boîtes à clés ?
5: Oui, voilà, des boîtes à clés.
3: Et est-ce que, du coup, le principe, si j'ai bien compris, c'est que tout est fait localement ?
4: C'est ça, on a pris des artisans et producteurs pas plus loin que Saint-Brévin.
3: Et pourquoi ?
5: Valoriser des produits et le savoir-faire local.
3: C'est un projet qui rentre dans le cadre de votre formation ?
4: Oui, c'est ça, c'est pour financer notre voyage à Londres.
3: Mais est-ce que ça compte aussi dans vos notes ou voilà ?
4: Oui, on a fait des prospections et des ventes, générer des ventes, que ce soit auprès de la famille. On a été jusqu'à La Baule, Savenay, Pornichet, tout ça. Et oui, on a des notes sur la participation, sur le nombre de ventes, sur les prospections, tout ça.
3: Qu'est-ce qui a été le plus compliqué ?
5: Trouver les producteurs qui seraient capables de nous faire confiance. Parce que c'est pas une chose qui est simple.
4: Ouais, si ça a été de chercher des producteurs et qu'ils viennent. Surtout parce qu'on a fait une réunion aussi pour qu'ils présentent déjà leurs produits. Et ça a été qu'ils viennent parce que beaucoup ont dit non. Et beaucoup ont dit ouais, mais on a quoi en échange en fait ? Et du coup, voilà.
3: Et le plus fun ?
4: Je pense que la prospection, c'était drôle. De voyager comme ça dans la ville et demander aux gens et tout, c'était assez drôle.
5: Oui, moi aussi, la prospection, car on était en liberté et on était vraiment sur le terrain tout seul à faire la prospection, c'était vraiment fun. On était deux ou trois et on avait des zones à faire et on devait tout noter sur Word, quoi, pour bien dire qu'est-ce qu'on a fait et tout pour pas se tromper. Et voilà.
3: Et pourquoi est-ce que vous avez choisi d'être dans cette filière ?
5: Car le commerce, c'est grand, il y a beaucoup de métiers, ça ouvre à beaucoup de métiers, et parce que ça m'intéresse. J'aime le contact client, et c'était le seul truc qui m'intéressait, quoi. Voilà.
3: Et toi ?
4: Moi, parce que j'aime beaucoup la relation client. J'aime beaucoup aller vers les gens, les aider, les conseiller, etc.
3: Est-ce que vous avez déjà une idée de ce que vous avez, vos envies pour après ou pas ?
4: Oui, j'aimerais faire un BTS commerce international.
5: Et moi, un BTS NDRC ou MCO. MCO, c'est le client qui vient à toi. Et NDRC, c'est toi qui vas chercher le client.
3: Rendez-vous le mercredi 6 mai au lycée professionnel de Sainte-Thérèse de Saint-Nazaire. De 10h à 16h, l'entrée est gratuite.
4: Venez nombreux.
5: Voilà, c'est ce que j'allais dire. Venez nombreux et voilà.
4: Et on sera ravis de vous accueillir.
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8: Trois candidats dans un mouchoir de poche, mais on se régale. C'est du beau jeu, ça. Regarde.
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8: Pardon ? 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

0: Je suis
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0: dans la peau de...
2: Attention, attention, ce sont de fausses interviews.
3: Quel âge as-tu ?
4: Bah, j'ai pas tellement d'âge puisque je suis un buzzer dans un jeu de télé. Donc on me casse souvent, donc on me rachète souvent.
3: C'est quoi ton métier ?
4: Donc moi je suis buzzer dans un jeu de société. Donc c'est... On appuie dessus pour donner la réponse à la question. Sauf que je me fais souvent casser parce que les joueurs, ils perdent souvent. Donc voilà.
5: Oui, bonjour, je suis un des jeux de société. Mon âge est tout neuf. Et je suis là parce que je permets à mon joueur ou à ma joueuse d'avancer dans le jeu. Le problème, c'est que j'ai parfois la tête qui tourne. Et ma mission, c'est faire constamment des 6 pour faire gagner mon lanceur ou ma lanceuse.
0: Tu viens de quel jeu ?
5: Dans le jeu de loi.
0: Et c'est quoi le but de ce jeu ?
5: C'est d'arriver à la case 63.
0: Comment ?
5: En lançant le dé.
0: Et est-ce que tu aimes ton métier ?
5: Oui, j'aime beaucoup mon métier de dé de jeu de société.
0: Est-ce que tu as des jeux préférés ou tu aimes tous les jeux ?
5: Oui, j'aime beaucoup le wasabi. Et des fois, je suis dedans.
0: Ok, merci. Au revoir.
5: Au revoir.
4: Moi, je suis un cheval des petits chevaux. Du jeu des petits chevaux.
0: C'est quoi ton but dans le jeu ?
4: Bah, sans moi, on peut pas jouer. Et puis, je suis un pion, donc faut que je fasse gagner ma couleur.
0: Quel âge as-tu ?
4: J'ai pas forcément d'âge. En tout cas, je suis trop vieux. Ça fait longtemps qu'on m'a pas utilisé. Je reste dans le placard.
0: Est-ce qu'on avait des petits chevaux qui se sont perdus ?
4: Bah, j'ai un de mes amis proches qui s'est perdu au fond du placard et qui a jamais été retrouvé.

0: reviennent sans cesse, mais le problème demeure.
1: Il est déjà à la fenêtre quand le réveil sonne. Il regarde la cour, mais il n'y a encore personne. Pourtant, dans quelques heures, le silence ne règnera plus. Beaucoup de jeunes viendront y passer.

0: raison. 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
2: Nous sommes un jeudi après-midi. Il fait beau, comme d'habitude, Marco se rend à la radio. Un bruit de porte retentit. Il entre dans le bâtiment, mais ce n'est pas comme d'habitude. C'est le bazar, tout le monde crie, tout le monde court. Dans cette agitation, le regard de Marco est attiré par l'aquarium du poisson de la radio, Jean-Patrick. Il n'est pas au même endroit que d'habitude, mais Marco ne s'y attarde pas trop. Mais que se passe-t-il? La pièce est grande, le monde s'affole, et tout à coup on entend...
3: Ah, du sang, du sang! Il a disparu!
4: Dit une personne en pleurs. Marco s'avance et remarque que Pablo, la mascotte de la radio, a disparu et demande à la personne qui crie « Mais qu'avez-vous vu ?» Mais cette personne est incapable de répondre à cause de sa frayeur. Marco remarque qu'il y a du sang par terre qui mène au studio. Marco crie « À l'aide, à l'aide !» Tente de sortir, mais la porte est fermée. La radio est coupée du monde extérieur. Tout le monde a réussi à s'échapper, sauf lui. Mais qui est le tueur ?
1: Après avoir compris qu'il ne pouvait pas sortir, Marco retourne dans la pièce principale, voit finalement une jeune fille, recroquevillée sur elle-même, en train de pleurer. Quand elle le voit, elle court vers lui. Marco s'affole légèrement. La jeune fille pointe du doigt la salle d'enregistrement où il y a du sang sur la porte. Il s'y rend là. Il trouve le corps de deux personnes, dont Pablo. Il sort de là en courant et il commence de longues recherches pour trouver des indices.
5: Après plusieurs heures, les deux enquêteurs en herbe ont trouvé quelques indices mais n'arrivent pas à faire de lien entre les différentes preuves. Marco et Sarah voient que le soleil commence à se coucher petit à petit. Épuisé par cet après-midi mouvementé et rempli de péripéties, Marco commence à perdre espoir. Mais en baissant les yeux vers l'aquarium, il trouva par terre comme une poudre multicolore et là...
6: Eureka, j'ai compris, s'écrie Marco. Il vient de faire le lien entre la poudre trouvée par terre et le poisson. Maintenant, il est sûr, c'est le poisson qui a tué Pablo et la deuxième pauvre victime. D'après tous les indices que Marco et Sarah ont trouvés, ils en déduisent qu'un employé a trouvé la poudre par terre, celle-ci ayant une énorme ressemblance avec la nourriture du poisson, a voulu lui donner la poudre pour le faire manger. L'employé, dans l'ignorance des effets de cette poudre, paya cher de son erreur.
7: Il vit le poisson se transformer en une chose horrible, avec des dents acérées. Pris peur et courut en direction du studio d'enregistrement, la créature plus rapide qu'un lulaire le rattrapa facilement. C'est à cet instant que Pablo, la statue Otari, prit vie et s'interposa entre le meurtrier et la pauvre victime. Le poisson planta ses crocs dans les vertèbres de l'animal. C'est un coup fatal pour le pauvre Pablo, qui ne put sauver l'homme. Le monstre le tua juste après et rentra tranquillement dans son bocal.
8: Quelques heures plus tard,
6: maintenant que le mystère est éclairci et le poisson emprisonné, la radio a retrouvé son calme. Mais une question trotte encore dans la tête de Marco. D'où venait cette poudre ?
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3: Baptistin, Maël, Quentin, Axel et Clément, tous les cinq collégiens Anita Conti, vont tenter de nous définir le verbe sacagnarder.
4: C'est un rapport avec le sac à rose, non? Sacagnarder.
3: Avec le sac à rose.
4: C'est une plante, le sac à rose.
3: Et donc, ça serait quoi sacagnarder par rapport à sac à rose?
4: Eh bien, le sac à rose étant une plante qui produit le sucre, sacagnarder, ce serait bourrer quelqu'un avec du sucre. Je lui fais bouffer du sucre en trop grosse quantité, du coup. Du coup, il en a trop et...
3: Et il meurt.
4: Voilà.
3: D'accord, c'est sympa, bonne ambiance. Axel?
5: Sacagnarder, je penserais que ça serait se pousser à bout pour faire quelque chose.
3: D'accord, tu vas jusqu'au bout du bout. Par exemple, un sportif, il sacagnarde parce qu'il veut aller au bout de son rêve, son défi, quoi.
5: Ouais, peut-être, ouais, je pense que c'est ça.
3: Ça me plaît bien, c'est une jolie définition. Baptistien?
6: Moi, je dirais que ce serait s'obstiner.
3: D'accord, donc finalement, ce serait pas si éloigné d'Axel, c'est pas tout à fait la même chose, mais il y a quand même un lien.
6: Ouais, c'est ça.
3: Maëlle?
7: Soit un peu dans l'idée d'Axel et Baptistin s'acharner, soit un peu être moqueur.
3: Se moquer de quelqu'un, du coup, je m'acagnarde de ce pauvre garçon là-bas qui est tombé dans la boue.
7: Oui.
3: D'accord. Non, c'est bien, j'aime bien vos idées. Sauf celle de Clément qui me fait un peu flipper quand même. Et le problème, c'est qu'il en a une autre, à Clément.
4: C'est quand on s'acharne sur quelque chose, mais on va trop loin, quoi. Genre, par exemple, t'es à la guerre, t'as une massue, tu tapes les gens, et tu finis par les taper trop, du coup...
3: Il meurt.
4: Encore pire.
3: D'accord, merci beaucoup Clément. Je vois que tu es dans un état d'esprit très sympathique aujourd'hui. Il fait peur, non?
5: Oui, effectivement, il fait peur.
3: Quentin, tu as une idée?
8: Non, pas vraiment. Ça, en rapport avec les sacs, peut-être?
3: Avec les sacs?
8: Ouais. Mettre dans un sac ou fourrer plein de choses dans un sac, ça rentre pas.
3: D'accord. Ah oui, quand tu pars en vacances?
8: Ouais, mode de bourrin, tu sais pas quoi mettre, tu mets 3 tonnes de choses dedans et voilà.
3: Et ça ferme plus?
8: Ouais, voilà.
3: D'autres idées? Oui, Maëlle.
7: Oui, je m'acagnarde, c'est travailler dur. J'avais entendu ça dans une émission, oui. Avec Axel.
5: Oui, c'est vrai, on avait vu ça dans une une vidéo où en fait on voyait quelqu'un qui utilisait des anciens mots et justement il disait que il arrêtait pas de bosser et qu'il s'acagnardait. Donc,
3: D'accord, ok, et vous voulez la vraie définition du coup?
9: Oui.
3: Même si Axel et Maëlle sont carrément sûrs d'avoir la bonne.
5: Presque.
3: c'est assez drôle ce que tu dis, Baptiste, parce que là, je pense qu'il y a un truc que vous n'aviez pas dû bien comprendre dans la vidéo, parce que sacagnarder, c'est s'installer de manière à mener une vie paresseuse. Donc c'est tout l'inverse. Sacagnarder, en gros, c'est rester oisif, c'est paresser. Voilà, on pourrait sacagnarder au coin du feu.
6: C'est absolument tout le contraire de toutes les théories qu'on a données, en fait.
3: Voilà.
4: On peut avoir une définition du mot oisif?
7: Il faut rien. Mais en fait, avec Axel, la situation dans laquelle le mot a été employé, c'est qu'il y avait quelqu'un qui était allongé dans un transat et qui, du coup, parlait genre à son directeur au bureau, machin. Et donc, du coup, je pensais que c'était un peu de l'ironie et qu'il disait qu'il s'acharnait à faire du boulot alors qu'il
0: avait un petit sirop.
3: Donc, en fait, non, c'était pas du tout de l'ironie, pour le coup, voilà. C'est un joli mot, non?
6: Non.
4: Sacagnarder, c'est pas... Ça veut dire que tu t'acagnardes. C'est bizarre à dire, quand même.
3: C'est pas commun.
4: Comme moi.
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11: Bonjour, mesdames et messieurs. Je m'appelle Abdel Karim. Je viens de la Côte d'Ivoire, d'Abidjan, la capitale. Je suis arrivé en France en 2024. Et ce qui m'a étonné, c'est la première fois que je suis entré dans une bouche de métro à Bobigny. Je me suis demandé comment c'est possible. J'ai été très surpris d'aller sous terre. L'expression que j'ai découvert, c'est « wesh ». Tous les jeunes le disent. Je voudrais vous apprendre à dire « bonjour » en djoula, car c'est ce qu'on se dit chaque matin et c'est important. C'est Annie Sogoma. La chanson que j'ai choisie de vous faire écouter, c'est Tikenja Fakoli avec le titre « Plus rien ne m'étonne ». J'aime beaucoup la mélodie de cette chanson. Il m'arrive souvent de modifier les paroles à ma faveur.

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0: L'adolescence par les ados.
7: Pour moi, une adolescence idéale, c'est dans laquelle on peut profiter sans avoir peur du regard des autres, se promener avec des amis sans non plus avoir peur de se faire agresser et profiter tout simplement de la vie.
8: C'est profiter des moments présents avec ses amis, sa famille, enfin profiter des moments quoi, parce que bah, l'adolescence c'est court et bah, faut en profiter parce que quand j'entends ma mère dire qu'elle est nostalgique justement de son adolescence, bah... Pour profiter au max.
9: Pour moi, ça serait aller au lycée, se faire des amis, vivre plein de moments avec ses amis.
10: On ne peut pas vraiment avoir une adolescence idéale. Parce que quand on est ado, y a les problèmes de puberté, par exemple. On stresse beaucoup, que ce soit pour le collège ou quoi, le lycée ou quoi. Après, ça dépend.

0: dépend des gens. Mais je pense qu'on ne peut pas trop utiliser ce terme en termes d'adolescence. Mais juste une adolescence belle, ça, c'est OK. Ça, on peut. Pas idéal parce que bah, on peut pas avoir. C'est comme on peut pas avoir trop une enfance idéale parce qu'il y a juste quelques petits côtés qui sont pas ouf des fois.
1: Pour moi, une adolescence idéale, c'est très vaste, hein. Bah, c'est beaucoup de... En fait, c'est vivre ses émotions à 100%. Pour moi, c'est ça. C'est se découvrir à travers ses émotions, même s'il n'y a pas que de la joie toujours, parce qu'il en faut aussi de la tristesse, hein. Et même de la colère, et même de la peur, et même tout ça. Et même de l'anxiété, parce qu'on en ressent beaucoup de l'anxiété pendant sa scolarité, par exemple. Mais ouais, pour moi, c'est essayer de vivre à 100%, quoi. Expérimenter le plus de choses, se découvrir, pour se connaître, tout ça. Pour moi, c'est ça, une adolescence idéale.
2: Les étapes de l'adolescence, je pense que c'est d'abord bah, ne pas savoir qu'on est adolescent. Il y a toutes les étapes du corps, voir son corps changer, la voix, aussi la taille, grandir, voir les autres aussi différents, voir d'autres personnes changer physiquement, dans la version bah, en parlant aussi. C'est aussi apprendre des choses, c'est aussi passer un cap, on n'est plus enfant. On n'est pas adulte, donc c'est aussi c'est une étape parmi d'autres, l'adolescence. Et les étapes, je pense que c'est d'abord prendre en compte le fait qu'on devient adolescent, savoir qu'on est adolescent, après ne plus, enfin se dire je passe adulte. Donc c'est il y a plus trois étapes, je pense.
3: Une étape pour moi importante, c'est la maturité. Bah, c'est qu'on prend de l'âge, on réfléchit un peu plus, et nos actes ont un peu plus d'importance que quand on était enfant.
4: Il y a aussi la prise de responsabilité, tu commences à être beaucoup plus responsable, tu prépares ton avenir entre guillemets quand tu vas être majeur après, quand tu pourras officiellement partir de chez toi ou faire une activité ou travailler, des trucs comme ça. Je pense que pendant l'adolescence, il faut avoir plusieurs expériences pour plus tard, faut pas rester bloqué sur un truc, faut profiter de la vie tant qu'on peut, genre faut tout expérimenter, faut jamais fixer des limites ou des barrières, réfléchir tout ça. Je pense faut juste profiter du moment présent et voilà.
5: Les étapes de l'adolescence, bah, déjà les hormones jouent, on n'a pas confiance en nous la plupart du temps, on a une très baisse d'estime de soi, genre souvent. Après, comment, nos émotions elles sont très borderline on va dire, enfin c'est pas le bon terme mais très fortes, genre c'est un peu les montagnes russes on va dire quand on est adolescent, c'est un peu le bazar on va dire, c'est comme si la chambre elle était mal rangée du coup. Alors nos émotions, elles sont un peu comme ça. Je vois la construction du corps, du mental, de nos cerveaux, les premiers amours, les vrais amis qu'on se fait, les premières disputes entre parents, mais plus quand c'est l'adolescence, on va dire. Les premiers cœurs brisés, enfin, les premiers amours qui se brisent et tout, enfin, plein de petits trucs comme ça.
6: Les étapes de l'adolescence sont la puberté, les amis, le lycée, le collège. Je les fais pas dans l'ordre. Et l'amour, peut-être, pour certains.
1: Quand on parle d'adolescence, on peut parler d'un parcours d'obstacles parce que par rapport à ce qui t'arrive, t'as pas toujours des choses qui te plaisent. Et des fois, faut se bouger un peu pour réussir à faire des choses. Par exemple, si t'as pas envie de réviser un truc, bah t'es un peu obligé. Tu dois travailler. Après, il y a beaucoup de choses qui changent, de choses qui t'arrivent, qui sont très nouvelles et que tu dois apprivoiser et faire avec. Donc oui, je pense qu'il y a pas mal d'obstacles.
4: Bah, des parcours d'obstacles dans l'adolescence, je pense qu'il y en a. Étant donné que bah, pas tout le monde est pareil. Déjà, tu commences à partir du collège où tu vois déjà en primaire, quand t'as les petites moqueries, tout ça, les trucs tout bêtes. Après, quand tu grandis au collège, il y en a un peu plus. Après, tu passes au lycée, il y en a plus parce que tu commences à te faire un réseau d'amis. Donc, les relations avec les autres, c'est des obstacles et des expériences. Parce que, en fait, t'évolues quand dans ta vie, t'es obligé de côtoyer des gens à un moment. Et du coup, faut connaître des gens, tu vas côtoyer des bonnes personnes, des mauvaises. Il y en a avec qui tu vas mieux t'entendre, d'autres beaucoup moins. Et petit à petit, ça se fait. Après, tu te fais des vrais amis. Tout ça, et tu sais ce que tu cherches à une personne.
2: Quand on parle d'adolescence, il y a des obstacles parce que il y a beaucoup d'échecs. Enfin, quand il y a des bêtises, enfin, on avance, on apprend des choses à l'école, en dehors. Certains se découvrent. Il y en a qui passent par beaucoup d'étapes, enfin, je pense psychologiques. Il y en a qui changent de style. Il y en a qui, peut-être les réseaux sociaux ou même les téléphones, ça change des personnes. Donc je pense qu'il y a, oui, il y a des obstacles.
7: Parcours d'obstacles, peut-être la rentrée au collège, vu que c'est un des obstacles, vu qu'il y a, beaucoup de problèmes dès le début, parce que c'est un nouvel environnement, il y a beaucoup trop de nouveautés, on doit changer directement, c'est un peu compliqué. Pour moi, ça a été un très gros obstacle, parce que j'arrivais pas à m'adapter dès le début, on va dire. De passer à CM2 à collège, c'est pas très facile. C'était moins compliqué à la quatrième, mais 6e, 5e, c'était j'ai pas du tout aimé. En autre obstacle, il y a aussi l'entrée au lycée. Ça demande aussi beaucoup de changements dès le début. Moi, dans mon lycée, ils se sont intégrés super vite et moi, j'ai pris beaucoup de temps. J'avais pas du tout de confiance en moi. J'en ai toujours pas beaucoup aussi, mais je fais de mon mieux pour que ça change.
8: Ce qui favorise une bonne adolescence, je dirais que c'est ton entourage. Il faut savoir trouver les bonnes personnes, à qui s'adresser, à qui se confier, à qui tu peux avoir des relations saines. Je dirais que l'amitié, c'est super important durant l'adolescence, parce que ça peut t'aider à être comprise par un groupe de ton âge. C'est quand même mieux quand les amitiés, elles sont de ton âge, parce que tu peux discuter des choses, des mêmes hobbies. On vit à peu près les mêmes choses et c'est cool. Pour moi, en tout cas, ma psy, personnellement, ma psy, elle m'aide beaucoup dans mon passage à l'adolescence, pour m'aider dans les choses de la vie et tout.
7: Qu'est-ce qui aide ? Peut-être avoir un peu plus d'autonomie, et puis être pris, on va dire, pour un grand en primaire ou ce genre de choses qu'on n'a pas. Parce que ça montre qu'on te fait confiance et que t'es un grand, et ça fait du bien de se sentir grand, je sais pas trop.
2: Qu'est-ce qui aide l'adolescence ? Les amis. L'adolescent, il est aidé par ses amis. Par les parents aussi, même si c'est peut-être une étape de transition entre l'enfance, où on est très dépendant des parents, et le fait de devenir adulte, on change. Enfin, il y a aussi des fois une rupture. Par les professeurs aussi, des fois, malgré le fait qu'il y ait beaucoup de jeunes qui voient les professeurs comme des ennemis. Ouais, on peut être aidé par les parents, par les amis, par les professeurs.
6: C'est les amis qui nous aident des fois, c'est la famille, les proches. On peut dire que ce sont des choses qui aident à l'adolescence, parce que les adolescents, comme beaucoup de personnes, ont besoin des gens proches d'eux et de vivre des moments pour ne pas être tristes.
0: Ce qui aide à l'adolescence, c'est les amis. On discute avec eux, on rigole et on se sent bien.
5: Ce qui m'a rendue plus forte, ça serait ma dépression, on va dire. Parce que maintenant, on va dire que j'essaye d'aller mieux et que j'ai moins de complexes et j'essaye de m'assumer, on va dire.
0: Les lieux où je me sens bien, c'est ma chambre et très fortement les conventions. Parce que les conventions, les gens me trouvent pas bizarre. Les gens, on va dire, ils sont un peu bizarres, entre guillemets, comme moi. C'est des gens un peu comme moi qui ils cherchent pas à trop montrer l'attention, c'est juste qu'ils cherchent à être eux-mêmes. Donc moi, j'aime bien un peu ce concept-là. Et ma chambre, parce que j'aime bien être seule des fois.
9: Je me sens bien dans ma chambre parce que, je sais pas, déjà, c'est ma décoration, ça me représente, je pense, j'espère. Et j'y suis à l'aise.
5: Les petits bars de plage, je sais pas pourquoi, mais j'aime beaucoup y aller. Ça me détend.
10: Je pense que c'est dans ma chambre. Ouais, vraiment, c'est là où je suis le plus calme et je suis bien.
11: Je me sens bien dans mon lit parce que c'est là où je passe la plupart du temps et c'est confortable. Et après, s'il y a d'autres lieux, ça dépend aussi des personnes qui sont avec toi.
8: Alors, un lieu où j'aime bien être, je dirais ma chambre et j'en rajoute un parce que c'est à l'extérieur cette fois, c'est à la médiathèque ou sur la plage. C'est parce que c'est des endroits calmes où y a pas trop de bruit et du coup, je me sens un peu dans ma bulle et je me sens un peu chez moi, entre guillemets. Ça me permet d'être plus sereine mentalement et d'être moins anxieuse.
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Bonjour à tous et à toutes. Je m'appelle Teresa. Aujourd'hui, on est avec Romane, Mathilde, Suzy, Sacha et Mathis dans la tribu pour une émission spéciale musique. Chaque personne va présenter deux musiques en expliquant pourquoi les ont choisies. On commence par moi. Je vous présente ma première musique, 4 campés. C'est une chanson que l'artiste Joey Doivillier. J'ai choisi cette musique parce que j'ai appris une choré dessus et parce que je l'écoute souvent. C'est une amie qui me fait découvrir.

0: On est toujours dans la tribu, c'est Suzy. Je vous propose maintenant d'écouter Shambhala de Anim 023. Cette chanson est sortie en mars 2025. J'ai choisi ce titre car c'est ma chanson préférée du moment.
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C'est Mathilde dans la tribu. Aujourd'hui, on va écouter Walk That Walk de Bakerman, l'auteur, et Nick Hanson, le chanteur. Cette chanson est sortie en 2021 sur l'album de Spirit. J'aime cette musique parce qu'elle a beaucoup de rythme et le clip est bien.

Bel après-midi dans la tribu, c'est Mathis, je vais vous présenter Ehe de Gambi, un rappeur français de 21 ans. Cette musique est sortie en 2024. J'ai choisi de vous faire découvrir un morceau de cet artiste car je l'aime bien. Et pour ceux qui ne connaissent pas, il est devenu célèbre grâce à son titre Guenave.

0: C'est Roman dans la tribu. Je vais vous présenter Rose Tattoo des Dropkick Murphys.
1: J'ai choisi cette chanson car elle me rappelle de vieux souvenirs. Mon père me la mettait souvent dans la voiture et quand on faisait à manger ensemble.

on refait un deuxième tour pour présenter notre deuxième musique. Je commence cette fois. On écoute Breguet de Alexandre Broc, Jeanne Gérosme et Clotilde Véry qui ont prêté leur voix dans le film K-pop Demon Hunter. J'ai beaucoup aimé la musique briller dans le film et les personnages. Du coup, j'ai choisi cette musique.

On est encore dans la tribu et c'est Suzy. C'est Gims qui débarque maintenant avec Ninao, qui est sorti en février 2025 sur l'album L'Odyssée. J'ai choisi cette musique car j'aime beaucoup son rythme, elle bouge bien et j'aime bien danser dessus.

maintenant. On va maintenant écouter Ain't Nobody dans la tribu. C'est une chanson de Bakermat sortie en 2021. J'ai choisi de vous faire découvrir ce titre car il est sympa et je trouve qu'il est parfait pour accompagner cette belle après-midi. Oh

C'est Mathis dans la tribu. Pour continuer cette émission musicale, je vais vous présenter une musique qui s'appelle Deli de Nono La Grinta. Cette musique est dans l'album La Quoi sorti en 2023. Nono La Grinta a 23 ans et c'est un rappeur français. Moi, j'ai choisi ce titre parce que c'est ma musique préférée de l'année.

c'est toujours Roman dans la tribu. Encore une fois, j'ai une chanson qui me rappelle des souvenirs d'enfance. Et c'est Human de Apache et Wasiu. Apache est un artiste de techno et Wasiu un rappeur. Je vous laisse découvrir.

0: Merci d'être resté jusqu'à la fin de cette émission spéciale musique. C'était Teresa,
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0: C'était La Tribu. À bientôt pour une prochaine émission.
1: À bientôt.
6: À bientôt. 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
2: Bonjour à toutes et tous. À la une, l'escalade entre l'Iran et les États-Unis. Le ministère des Affaires étrangères iranien appelle les Américains à renoncer à leurs demandes excessives et à adopter une approche raisonnable pour de nouvelles négociations de paix. L'Iran qui promet aussi d'attaquer l'armée américaine si elle s'approche du détroit d'Ormuz, alors que Donald Trump a annoncé lancer une opération pour escorter les navires bloqués dans le détroit. Et côté français, Emmanuel Macron appelle lui à une réouverture concertée du détroit d'Ormuz. Déclaration à son arrivée ce matin en Arménie. Le chef de l'État estime aussi essentiel que le cessez-le-feu soit respecté au Liban, alors qu'Israël annonce mener de nouveaux bombardements dans le sud du pays. Dans l'actualité également, près de 8000 teufeurs toujours rassemblés sur le site de la rave party dans le Cher. Elle dure depuis vendredi et conséquence, ce matin, la préfecture a supprimé 8 lignes de bus scolaires dans le secteur pour des raisons de sécurité. Plus de 8700 véhicules ont été contrôlés ce week-end et près de 3500 procès-verbaux ont été dressés, notamment pour participer à un rassemblement illégal. Des repas à 1 euro pour tous les étudiants. La mesure entre en vigueur aujourd'hui dans les Restos U. Une concession du gouvernement en début d'année sous la pression des députés socialistes. Ce tarif unique est mis en place dans tous les restaurants Crous, alors que jusqu'ici seuls les étudiants boursiers pouvaient en bénéficier. L'inquiétude de l'Organisation mondiale de la santé face à une épidémie qui a déjà fait 3 morts à bord d'une croisière. Une infection à hantavirus détectée à bord. Un cas est confirmé et 5 autres suspectés. Cette maladie respiratoire est transmise par les rongeurs. L'OMS indique que des investigations approfondies sont en cours. Enfin, la pépite du cyclisme français sera bien sûr le Tour de France cet été. Après un début d'année retentissant, Paul Sexas et sa formation Décathlon CMA-CGM officialisent sa première participation. À 19 ans, il sera le plus jeune coureur à prendre le départ de la Grande Boucle depuis près de 90 ans. Ce sera à Barcelone dans 2 mois tout juste. Et c'est la fin de ce flash. Bonne journée.
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5: Artis Village, c'est un rendez-vous avec les artisans et les producteurs locaux. À la tête de cette manifestation, des lycéens et lycéennes de Sainte-Thérèse, de la filière des métiers du commerce et de la vente. Retenez la date, le mercredi 6 mai, à présent l'heure, de 10h à 16h.
6: Moi, je m'appelle Carline et je suis élève à Sainte-Thérèse en première métier du commerce et de la vente.
7: Je suis aussi élève

0: dans le commerce et je m'appelle Charles.
1: Qu'est-ce qui va se passer le 6 mai ?
2: On propose un marché de producteurs et artisans locaux au sein de notre lycée de 10h à 16h.
1: Qu'est-ce qu'on va pouvoir trouver ?
0: On va pouvoir trouver des produits alimentaires comme du sel, du miel et des brioches. Et sinon des produits de décoration comme des tableaux, des cadres, des bijoux et des porte-clés. Non, pour poser les clés.
1: Des boîtes à clés ?
0: Oui, voilà, des boîtes à clés.
1: Et est-ce que, du coup, le principe, si j'ai bien compris, c'est que tout est fait localement ?
2: C'est ça, on a pris des artisans et producteurs pas plus loin que Saint-Brévin.
1: Et pourquoi ?
0: Valoriser des produits et le savoir-faire local.
1: C'est un projet qui rentre dans le cadre de votre formation ?
2: Oui, c'est ça, c'est pour financer notre voyage à Londres.
1: Mais est-ce que ça compte aussi dans vos notes ou voilà ?
2: Oui, on a fait des prospections et des ventes, générer des ventes, que ce soit auprès de la famille. On a été jusqu'à La Baule, Savenay, Pornichet, tout ça. Et oui, on a des notes sur la participation, sur le nombre de ventes, sur les prospections, tout ça.
1: Qu'est-ce qui a été le plus compliqué ?
0: Trouver les producteurs qui seraient capables de nous faire confiance. Parce que c'est pas une chose qui est simple.
2: Ouais, si ça a été de chercher des producteurs et qu'ils viennent. Surtout parce qu'on a fait une réunion aussi pour qu'ils présentent déjà leurs produits. Et ça a été qu'ils viennent parce que beaucoup ont dit non. Et beaucoup ont dit ouais, mais on a quoi en échange en fait ? Et du coup, voilà.
1: Et le plus fun ?
2: Je pense que la prospection, c'était drôle. De voyager comme ça dans la ville et demander aux gens et tout, c'était assez drôle.
0: Oui, moi aussi, la prospection, car on était en liberté et on était vraiment sur le terrain, tout seul, à faire la prospection, c'était vraiment fun. On était deux ou trois et on avait des zones à faire et on devait tout noter sur Word, quoi, pour bien dire qu'est-ce qu'on a fait et tout, pour pas se tromper, et voilà.
1: Et pourquoi est-ce que vous avez choisi d'être dans cette filière ?
0: Car le commerce, c'est grand, il y a beaucoup de métiers, ça ouvre beaucoup de métiers, et parce que ça m'intéresse. J'aime le contact client, et c'était le seul truc qui m'intéressait, quoi. Voilà.
1: Et toi ?
2: Moi, parce que j'aime beaucoup la relation client. J'aime beaucoup aller vers les gens, les aider, les conseiller, etc.
1: Est-ce que vous avez déjà une idée de ce que vous avez, vos envies pour après, ou pas ?
2: Oui, j'aimerais faire un BTS commerce international.
0: Et moi, un BTS NDRC ou MCO. MCO, c'est le client qui vient à toi. Et NDRC, c'est toi qui vas chercher le client.
1: Rendez-vous le mercredi 6 mai au lycée professionnel de Sainte-Thérèse de Saint-Nazaire. De 10h à 16h, l'entrée est gratuite.
2: Venez nombreux.
0: Voilà, c'est ce que j'allais dire. Venez nombreux et voilà.
2: Et on sera ravis de vous accueillir.
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5: Trois candidats dans un mouchoir de poche, mais on se régale. C'est du beau jeu, ça. Regarde.
6: Soprano Paul, Mirabel, Squeezie, McFly et Carlito.
5: Pardon ? Quelle est votre réponse ?
6: Marlène Schiappa, Lady Gaga, Omar Sy, Clara Luciani, Nicki Minaj, Florence Foresti, Taylor Swift, Mbappé, Emmanuel Macron, Donald Trump, Damso, Marion Cotillard, Katy Perry, Charles Leclerc, Léon Marchand, Angèle, Lenny Kravitz, Greta Thunberg, François Hollande, Philippe Etchebest, Billy Eilish, Wendy Renard, Nikos Aliagas, Barack Obama, Cyril Lignac, Teddy Riner, Julien Doré-Loine, Thomas Pesquet, Harry Potter, Yann Barthès, Inox, Tag, Lena, Situation, Adeline Champ, Brad Pitt.
5: Attention, top 1912, quelle émission animalière, voici les principaux dirigeants massacrés par un animateur dont le véritable prénom est Ronan. Bien joué, 3 points.
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1: Attention, attention, ce sont de fausses interviews.
9: Bonjour, quel métier faites-vous ?
10: Je suis exploratrice, j'ai 20 ans.
9: Je suis astronaute, j'ai 46 ans.
10: J'ai découvert dans ma ville où j'habite des os de dinosaures qui a des millions d'années. Et j'essaye de trouver une espèce de dinosaure qu'on n'a encore jamais retrouvée.
9: Je reviens de mon premier voyage dans l'espace. J'ai été sur Mars pour faire des recherches scientifiques sur certaines pierres et matériaux qu'on pouvait y trouver.
10: Racontez-moi votre voyage, qu'est-ce que vous avez fait ?
9: On a trouvé que Mars, il y a très longtemps, était un peu comme la Terre.
10: J'ai trouvé, ça avait bipé sur mon détecteur de métaux. J'ai creusé. Et là, je crois qu'on a déterré deux ou trois os.
9: Et qu'une forme de vie était... existait avant.
10: J'ai trouvé un bout jaune blanc que je touche et c'était pas un truc en métal que je essayais de creuser plus et j'ai trouvé que c'était un bout d'os.
9: Est-ce que vous aimez votre métier?
10: Oui, j'aime beaucoup mon métier parce que je découpe plein de choses et j'apprends toujours des choses chaque jour. Est-ce que dans quelques années on pourra y vivre? Ou pas?
9: Maintenant, non. Ça dépend de comment notre technologie avance. Alors, faudrait faire pousser des plantes, avoir de l'eau, ce qui est déjà pas gagné. Mais de toute façon, la technologie évoluera et je pense que plus tard, on pourra vivre sur Mars. Ça vous a fait quoi quand vous avez trouvé les os? Qu'est-ce que vous avez ressenti?
10: C'était un exploit parce que c'était ma première fois que je déterrais un os de dinosaure en fait, c'était pour ça. Et j'étais contente de moi, c'est le jour où je voulais déterrer un os et j'étais contente.
4: Est-ce que l'atmosphère est respirable ou pas?
9: Non, on ne peut pas respirer sur Mars.
4: Est-ce que si on y va sur Mars et on peut y vivre, même si l'air n'est pas respirable, avec des combinaisons d'astronautes, des robots ou des navettes, je sais pas, des choses comme ça.
9: On creuse pas sur Mars parce que on pourrait détruire la planète et on essaye de pas détruire la biodiversité de cette Terre.
4: D'accord. Merci pour vos explications et au revoir.

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2: L'adolescence par les ados.
3: Alors pour moi, une adolescence idéale, ça serait faire la fête, sortir tous les jours. Enfin, on sort pas quand il y a les cours, mais pendant les vacances, par exemple, profiter quoi, genre aller à la plage, faire des promener le soir et tout, des trucs comme ça.
4: Pour moi, une adolescence idéale, c'est réussir sa vie, donc qui comporte trouver un projet, découvrir ce qu'on veut faire plus tard et réussir ses études. Ou réaliser son rêve.
5: Bah, selon moi, une adolescence idéale, c'est sortir dehors, être avec ses potes et rigoler.
6: C'est quand t'as des amis, enfin quand t'es heureux, genre quand t'es bien avec ta famille, avec tes amis, t'as pas forcément des problèmes.
7: Pour moi, une adolescence idéale, c'est celle où il se passe beaucoup de choses, où on peut, on va dire, profiter de chaque moment, on va dire. Bah, je sais pas trop comment l'expliquer, mais par exemple, moi, au collège, j'ai pas osé faire grand-chose avec mes amis, et ça, je regrette beaucoup. C'est pour ça qu'au lycée, je veux pas faire la même erreur. Et puis, l'adolescence idéale, c'est celle où je trouve on voyage beaucoup, on fait beaucoup de choses avec ses amis, ça, moi, c'est l'adolescence parfaite.
8: Une adolescence idéale, je pense que c'est une adolescence où on apprend, on se découvre. Idéal, je sais pas, mais les adolescents se découvrent. Tester des choses, beaucoup échouer, aussi... faire des bêtises peut-être.
9: Les étapes de l'adolescence, pour moi, déjà ça commence un peu avec le collège. C'est vraiment ce truc des amitiés, de commencer à rencontrer des gens, à se faire des amis. D'avoir une relation sociale qui commence à être plus concrète. Et puis après, t'as la puberté qui arrive un peu après dans le collège. Et là, c'est un peu bizarre, hein, forcément, parce que ça change. Et puis, t'as le lycée. L'entrée au lycée, où là, la relation avec les autres, elle est assez différente parce que t'es moins dans le jugement, c'est plus facile de discuter avec les autres, d'échanger, de se faire des amitiés, même si elles durent pas forcément, et de découvrir encore plus ce que t'aimes et ce que tu voudrais faire plus tard. Donc, pour moi, c'est à peu près ça les étapes que je visualise par rapport à mon adolescence aussi.
6: En fait, il y en a plein et ça change pour tellement de gens, mais... Je sais pas trop comment répondre à cette question parce qu'en fait ça change vraiment tout le monde et même moi je sais pas forcément citer les étapes que j'ai traversées.
10: Les étapes de l'adolescence c'est quand on arrive au collège, donc du collège je dirais jusqu'à fin lycée. Déjà nos groupes sociaux ils changent, nos relations avec les autres elles changent, nos relations avec soi-même elles changent.
11: Déjà il y a la puberté, donc la puberté c'est les hormones qui... Je sais pas trop comment l'expliquer. Les hormones c'est quand ils vont un peu dans tous les sens.
12: Pour moi, les étapes de l'adolescence, c'est d'abord, moi j'ai commencé déjà, j'ai eu les règles. Ensuite, j'ai eu un peu la crise d'ado. T'es pas très très bien dans ta peau. J'ai vu Versa 2 il y a pas longtemps et ça représente assez bien la crise d'ado. Parce qu'il y a il y a des nouvelles émotions qui arrivent quoi. Et tu comprends pas trop. Et c'est autant plus difficile de comprendre pour les parents que pour les enfants. Donc, moi, personnellement, j'ai eu l'étape de sociabiliser, mais ça, je l'ai eu... j'ai commencé à l'avoir en CM2. Donc, en fait, j'arrivais bien à sociabiliser, mais après, j'arrivais plus à sociabiliser du tout. C'est-à-dire, je me retrouvais toute seule. Les autres, ils voulaient grandir trop vite. Et moi, je sais pas. J'avais pas forcément l'envie de grandir trop vite.
13: L'adolescence, c'est un parcours d'obstacles parce que tu grandis, du coup tu changes. Donc il y a des choses qui arrivent que tu n'avais pas quand tu étais petit. Parfois, il y a des choses que tu ne veux pas qui s'arrivent, comme par exemple se faire harceler, la rencontre de personnes que tu ne pourrais pas aimer ou que toi, les gens ne t'aiment pas. Ça, c'est des obstacles.
14: Oui, c'est un parcours d'obstacles parce que, pour moi, il y a plein d'épreuves dans la vie et c'est là que justement, on commence à se former, à avoir notre caractère, à avoir nos pensées, nos idées, etc. Et du coup, c'est les étapes et c'est ce qui se passe dans notre vie qui nous rend plus forts et tout. Et c'est là qu'on comprend notre vrai caractère, etc.
15: Y a toujours des obstacles à passer dans la vie. Il y a beaucoup de choses qu'on doit apprendre, qu'on doit passer. Pendant l'adolescence.
12: Pour moi, on parle pas de parcours d'obstacles parce que il y a des choses qui sont peut-être pas bien dans l'adolescence, mais moi je trouve que c'est une période qu'il faut vivre et que les personnes qui n'ont pas pu vivre l'adolescence, ils regrettent en fait. Ils regrettent de ne pas pouvoir l'avoir vécu. Parce que l'adolescence, c'est quand même une étape très primordiale pour après la maturité.
0: Je pense qu'on peut parler d'un parcours d'obstacles parce que pendant l'adolescence, il y a quand même pas mal de problèmes auxquels on est confronté. Par exemple, les diplômes, l'école, en fait, on peut avoir des problèmes avec l'école, des problèmes avec les gens avec qui on est.
6: Oui, on peut parler d'un parcours d'obstacles parce que y a plein de... Enfin, pour moi, j'ai déjà eu des difficultés pendant mon adolescence et c'est pas fini, mais c'est la vie, j'ai envie de dire.
1: Moi, ce qui m'a aidé à passer les périodes de l'adolescence, c'est les déceptions. Parce que du coup, tu rebondis, tu prends confiance en toi à la finale. En fait, au début, quand t'es déçu, il y a un petit temps où tu vas juste être un peu triste, tout ça. Et après, il y a le temps où tu vas commencer à repenser à ce qui s'est passé, voir les mauvaises et les bonnes choses. Parce qu'en tous les cas, dans toutes mes déceptions que j'ai eues, je garde des bons souvenirs aussi. J'ai des déceptions, il y a beaucoup de bonnes choses qui sont restées quand même. Donc, je pense que ça aide à rebondir tout ça. Aussi, ce qui m'a aidé, c'est d'avoir retrouvé mes amis du coup du rugby, tout ça, parce que j'ai repris le rugby. Alors, j'avais arrêté pendant un an et demi. Et du coup, je les ai retrouvés et c'est un peu avoir une deuxième famille avec des amis à Saint-Nazaire, vu que j'en côtoie beaucoup plus qu'avant. Ça m'a vachement aidé de recôtoyer beaucoup de gens. Enfin, beaucoup de recôtoyer des gens, quoi.
15: Ce qui peut aider dans ce genre de période, c'est de bien s'entourer d'un bon cercle d'amis, plutôt propice à une bonne adolescence.
3: Ok.
15: Il m'a aidé, c'est certains membres de ma famille.
11: Il peut aider, il y a les profs qui sont gentils, qui aident, les parents aussi qui peuvent aider, tout ça. L'entourage, surtout.
12: Moi, c'est ce qui m'aide, c'est plutôt vers les conventions, le cosplay. Aussi, pas mal les réseaux sociaux, mais pas autant. Le collège, parfois, parce que déjà avoir un minimum de sociabilité et aussi pas rester isolé, ça revient à la sociabilité. Mais aussi, ça m'aide à déstresser. J'oublie un peu ce qui se passe à côté. Du coup, c'est un peu comme si je m'évadais.
14: Ce qui m'aide, je pense, mes amis, parce que j'aime bien sortir, profiter justement avec eux. Mes parents, parce qu'ils sont toujours là pour me soutenir. Et je pense que me retrouver dans ma chambre toute seule aussi. Parce que j'aime bien aussi avoir mon petit moment toute seule, tranquille, à écouter ma musique et voilà.
11: L'endroit où je me sens le mieux, c'est dans ma chambre. Je sais que je suis un peu plus libre, entre guillemets, parce que je peux écouter de la musique, comme je peux lire, je peux jouer, je peux dessiner, ou tout ça. Il n'y a pas le regard des autres, tout ça.
4: C'est vraiment dur à dire, parce que, en fait, le seul lieu où je me sentirais bien, en fait, c'est par exemple, je sais pas, dans ma chambre, dans mon espace privé. Sauf que je me rends compte que, en fait, je suis pas totalement bien dans ma chambre, en fait. Je peux me sentir bien, mais tout n'est pas parfait. J'aimerais bien qu'il y ait des choses qui s'améliorent. Je sais pas, l'environnement, il me paraît désagréable. Des choses qui me dérangent, par exemple, je me sens bien, mais il y a des choses qui me tracassent. Des fois, je peux me poser des questions sur les choix que j'ai faits, est-ce que c'était le plus judicieux. Dans toutes les autres solutions que j'aurais pu faire...
15: Je pense ma chambre qui est un endroit un peu calme, où on sent bien. Et la chaleur de son lit, il y a... Oui, certains, il y a une télé, il y a... Se sentir bien dans sa chambre. Se sentir, tout seul, on peut se retrouver soi-même.
13: Mon lit, parce que c'est confortable. Ma chambre, parce qu'en fait, je suis coupée du monde. En fait, il n'y a que moi, et il n'y a que moi dans ma chambre. C'est que moi et mes quatre murs. Et voilà, c'est ma chambre. C'est l'endroit où je me sens bien.
0: Alors, des lieux comme ça, j'en aurais peut-être pas, mais si, quand même chez moi, je pense, dans ma chambre. Parce que... Je peux faire entre guillemets ce que je veux. Si je veux ranger ma chambre, je range ma chambre. Si je veux pas la ranger, après je dois la ranger quand même au d'un moment, sinon maman n'est pas très contente. Mais dans le deuxième lieu, dans l'eau, je pense. Parce que en fait, c'est un des lieux où on sent quand même notre corps dans l'eau et où en fait on sent un peu flotter, on est léger.

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5: Ils sont en cinquième au collège Albert, Vincent, Morgane, Justine, Maïlis, Lisa et Juan vont tenter de découvrir la définition du mot imparidigité. Alors, est-ce qu'il y a des idées pour imparidigité, Maïlis?
6: Bah, c'est peut-être quand on fait un pari et que après on dit non. Par exemple, je fais un pari avec Morgane et elle refuse de faire le pari, du coup ça serait peut-être ça.
5: Ça annule le pari parce qu'il y en a un de ceux qui est dans le pari qui refuse de le faire.
6: Tout à fait.
5: Aussi, Morgane, pourquoi tu refuses comme ça?
7: Parce que je lui fais pas confiance.
5: Ah, je peux comprendre, je peux comprendre. Justine?
8: Moi, je pense que c'est un pari digital sur Internet.
5: D'accord, genre tu vas sur un site pour parier sur une course de chevaux, sur un truc de poker, et c'est par contre sur Internet.
8: Exactement.
5: Très bien, j'ai l'impression que Lisa, tu avais la même idée pour un pari digité.
9: Oui.
5: Le pari sur Internet.
9: Oui.
5: Ok, est-ce qu'il y a d'autres idées pour un pari digité, Juan?
10: Oui, c'est une technologie qui est encore en train de développer dans les fabriques d'ordinateurs qui sont en train de fabriquer une technologie qu'on ne connaît pas encore.
5: Ah d'accord, donc c'est une technologie précise ou c'est toutes les technologies qui sont en cours de réalisation?
10: Toutes les technologies sont en cours d'évolution.
5: De développement, ce serait des imparis digités. Très bien, Justine.
8: Moi, je pense que sinon, c'est un pari, mais qui a été pas respecté, et du coup, bah, c'est annulé.
5: D'accord. Alors, autant tout à l'heure, c'était un pari où quelqu'un refusait d'y prendre part, et donc, bah, de fait, il n'avait pas lieu, mais là, c'est un pari qui est annulé parce que pas respecté. Et ça, c'est moche. Par triche?
8: Oui, par triche.
5: Ah, par triche, en plus. Alors, c'est carrément moche. C'est plutôt à la Morgane, rassure-moi.
9: Non, je triche pas, moi.
5: Ah, voilà, mais voilà, rassurez. Est-ce qu'il y a d'autres idées, Maïlis?
6: Peut-être que c'est une visite de Paris, mais en virtuel, d'après son ordinateur.
5: Ah d'accord, ça serait pour pouvoir visiter des lieux dans Paris, comme ça se fait des fois des musées virtuels de musées. Et là, tu pourrais faire une visite de Paris, mais en virtuel.
6: Tout à fait, voilà.
5: C'est bien en cas de confinement.
6: Oui, voilà, comme ça on peut voyager tout en restant chez soi.
5: Voilà, mais enfin bon, les confinements, c'est pas des choses qui arrivent.
6: Si, quand même.
5: Ah si, quand même, d'accord. Et Morgane, est-ce que tu as une idée pour un Paris digité?
7: Pas du tout.
5: Ce mot ne t'inspire pas?
7: Non.
5: Pourtant, il est inspirant, non, Lisa?
7: Une partie du corps.
5: Ah, une partie du corps. Laquelle?
9: L'appareil digestif.
5: D'accord, très bien. Donc, l'appareil digestif, nous, on dirait appareil digestif, et on peut comprendre pourquoi, parce que ce serait plus compliqué de dire mon appareil digité est un peu souffrant en ce moment.
9: Oui.
5: Je peux comprendre, d'accord. Alors, Morgane, tu n'as pas d'idée, mais est-ce qu'il y a une idée, une des nombreuses idées de tes camarades qui te plaît?
7: Non.
5: Non, en fait, ils ont des idées toutes pourries.
7: Exact.
5: Non, mais c'est bien, au moins tu l'assumes. Juan, une dernière idée?
10: Non, mais merci quand même. Nos idées sont un peu géniales, t'as rien dit.
5: Ah ouais, voilà, tu nous as vexé, Juan.
7: Bah, j'ai pas d'excuses, en fait.
5: Non, mais c'est comme ça, hein. Écoute. Alors, un pari digité, je suis désolée de vous annoncer que vous êtes complètement...
10: côté de la plaque.
5: Quoique, à un moment, Lisa, je dirais que tu le touchais du doigt. Et vous allez voir que quand je dis toucher du doigt, on y est. Puisque un pari digité, ça veut dire qu'il y a un nombre impair de doigts. Et ça, ça s'utilise en parlant d'animaux. Par exemple, les chevaux, les zèbres, les ânes, les tapirs ou encore les rhinocéros.
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12: Bonjour, je m'appelle Evelyne, j'ai 17 ans. Je viens du Sénégal et ma passion, c'est la boxe. Ce qui m'a choquée quand je suis arrivée ici, c'est de voir les enfants fumer, surtout les filles. Et aussi de voir certains enfants hausser le ton sur leurs parents. Ce qui m'a également étonnée, c'est de voir les gens porter des habits propres mais des chaussures sales. Dans mon pays, tu dois porter des chaussures propres, sinon les gens vont te regarder bizarrement. Quand je suis arrivée en France, j'ai découvert des synonymes familiers comme sakai ou wesh et aussi des expressions comme MDR. Si vous venez au Sénégal, vous pouvez dire Nengen def yengen isi djambo. Ça veut dire bonjour, vous allez bien en wolof. Je vais aussi vous faire découvrir une chanson sénégalaise, et c'est Aïwaï Samba, qui parle d'un mec qui n'est plus en couple avec sa copine. Et le son est pour sa copine.

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Mesdames, messieurs, j'espère qu'en écoutant ce beau disque, vous ne vous êtes pas ennuyés. Je l'espère. Je dis de ce beau disque parce qu'il a été enregistré par des techniciens vraiment consciencieux.

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3: Bonsoir à tous. Et d'abord, le conflit au Moyen-Orient et l'escalade en cours dans le détroit d'Ormuz. Un navire sud-coréen est en feu après une explosion, selon la Corée du Sud. Les Émirats arabes unis dénoncent de leur côté des tirs de drones de l'Iran sur un de leurs pétroliers. Enfin, côté américain, le commandement central assure qu'aucun navire de la marine n'a été touché dans le détroit d'Ormuz. Les États-Unis qui espèrent mettre fin au blocage du détroit. 5 Français se trouvent à bord du navire touché par une crise sanitaire. Un foyer d'antivirus suspecté sur un bateau de croisière. La maladie pulmonaire a déjà fait 3 morts depuis le 11 avril, selon l'Organisation mondiale de la santé. Le croisiériste néerlandais précise que 149 personnes de 23 nationalités sont à bord et que des mesures d'isolement et une surveillance médicale sont en cours. Le navire actuellement au large du Cap-Vert pourrait débarquer aux Canaries. En France, 20 000 contrôles et près de 3 800 procès-verbaux suite à la Free Party près de Bourges. La préfecture du Cher indique que 8 000 personnes étaient encore présentes sur le site militaire ce matin et que des dégradations ont été constatées. Les teufeurs, eux, continuent de quitter progressivement les lieux. Après 6 mois d'audition et de tension à l'Assemblée, le rapport de la commission d'enquête sur l'audiovisuel public est attendu pour demain matin, selon Charles Alloncle. Adopté la semaine dernière, ce rapport de 300 pages doit faire des préconisations pour réformer France Télévisions et faire des économies. Notez aussi que le député UDR est visé par une plainte d'AC anticorruption pour prise illégale d'intérêt. Le monde du théâtre réunit ce soir à Paris pour la Nuit des Molières. La 37e édition se déroule aux Folies Bergères. 20 prix seront remis pendant la cérémonie et selon le Parisien, Muriel Robin va recevoir un Molière d'honneur. Et puis 2 départements des Pays de la Loire seront placés demain en vigilance orange, pluie, inondation. La Sarthe et la Mayenne qui seront en alerte à partir de 6h du matin. Météo France met en garde sur des cumuls de pluie significatifs. Et c'est la fin de cette édition. Bonne fin d'après-midi.
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5: Artis Village, c'est un rendez-vous avec les artisans et les producteurs locaux. À la tête de cette manifestation, des lycéens et lycéennes de Sainte-Thérèse, de la filière des métiers du commerce et de la vente. Retenez la date, le mercredi 6 mai, à présent l'heure, de 10h à 16h.
6: Moi, je m'appelle Carline et je suis élève à Sainte-Thérèse en première métier du commerce et de la vente.
7: Je suis aussi élève dans le commerce et je m'appelle Charles.
5: Qu'est-ce qui va se passer le 6 mai ?
6: On propose un marché de producteurs et artisans locaux au sein de notre lycée de 10h à 16h.
5: Qu'est-ce qu'on va pouvoir trouver ?
7: On va pouvoir trouver des produits alimentaires comme du sel, du miel et des brioches. Et sinon, des produits de décoration comme des tableaux, des cadres, des bijoux et des porte-clés. Non, pour poser les clés.
5: Des boîtes à clés ?
7: Oui, voilà, des boîtes à clés.
5: Et est-ce que, du coup, le principe, si j'ai bien compris, c'est que tout est fait localement ?
6: C'est ça, on a pris des artisans et producteurs pas plus loin que Saint-Brévin.
5: Et pourquoi ?
7: Valoriser des produits et le savoir-faire local.
5: C'est un projet qui rentre dans le cadre de votre formation ?
6: Oui, c'est ça, c'est pour financer notre voyage à Londres.
5: Mais est-ce que ça compte aussi dans vos notes ou voilà ?
6: Oui, on a fait des prospections et des ventes, générer des ventes, que ce soit auprès de la famille. On a été jusqu'à La Baule, Savenay, Pornichet, tout ça. Et oui, on a des notes sur la participation, sur le nombre de ventes, sur les prospections, tout ça.
5: Qu'est-ce qui a été le plus compliqué ?
7: Trouver les producteurs qui seraient capables de nous faire confiance. Parce que c'est pas une chose qui est simple.
6: Ouais, si, ça a été de chercher des producteurs et qu'ils viennent. Surtout parce qu'on a fait une réunion aussi pour qu'ils présentent déjà leurs produits. Et ça a été qu'ils viennent parce que beaucoup ont dit non. Et beaucoup ont dit ouais, mais on a quoi en échange en fait ? Et du coup, voilà.
5: Et le plus fun ?
6: Je pense que la prospection, c'était drôle. De voyager comme ça dans la ville et demander aux gens et tout, c'était assez drôle.
7: Oui, moi aussi la prospection car on était en liberté et on était vraiment sur le terrain tout seul à faire la prospection, c'était vraiment fun. On était 2 ou 3 et on avait des zones à faire et on devait tout noter sur Word quoi, pour bien dire qu'est-ce qu'on a fait et tout pour pas se tromper et voilà.
5: Et pourquoi est-ce que vous avez choisi d'être dans cette filière ?
7: Car le commerce, c'est grand, il y a beaucoup de métiers, ça ouvre à beaucoup de métiers, et parce que ça m'intéresse. J'aime le contact

0: clients. Et c'était le seul truc qui m'intéressait, quoi. Voilà.
1: Et toi?
2: Moi, parce que j'aime beaucoup la relation client. J'aime beaucoup aller vers les gens, les aider, les conseiller, etc.
1: Est-ce que vous avez déjà une idée de ce que vous avez, vos envies pour après ou pas?
2: Oui, j'aimerais faire un BTS commerce international.
0: Et moi, un BTS NDRC ou MCO. MCO, c'est le client qui vient à toi. Mm-hmm. Et NDRC, c'est toi qui vas chercher le client.
1: Rendez-vous le mercredi 6 mai au lycée professionnel de Sainte-Thérèse de Saint-Nazaire, de 10h à 16h. L'entrée est gratuite.
2: Venez nombreux.
0: Voilà, c'est ce que j'allais dire. Venez nombreux et voilà.
2: Et on sera ravis de vous accueillir.
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0: ensuite par l'Iran, alors que Donald Trump a lancé la nuit dernière l'opération Project Freedom pour libérer ce passage stratégique. Et depuis l'Arménie, Emmanuel Macron lui réaffirme que la priorité, c'est la réouverture pacifique et concertée du détroit d'Ormuz. Le chef de l'État qui a aussi évoqué sur place le prix des carburants. S'il y a des profits excessifs des pétroliers, les Européens devront y répondre, assure Emmanuel Macron. Notez qu'une réunion avec les distributeurs a aussi eu lieu aujourd'hui au ministère de l'Économie. Dans l'actu également, les suites de l'enquête de la Cour de justice de la République concernant Aurore Berger. On apprend ce soir que la ministre n'est pas mise en examen dans l'affaire des soupçons de faux témoignages sur les crèches. Elle était suspectée d'avoir menti sous serment concernant ses liens avec une lobbyiste des crèches privées. Le parquet général indique que cette information judiciaire ouverte est clôturée. La France insoumise revendique plus de 100 000 soutiens populaires après l'annonce de la candidature de Jean-Luc Mélenchon. Le leader insoumis repart pour la quatrième fois dans la bataille présidentielle. Hier, il avait appelé les Français à le parrainer en ligne en vue de l'élection l'an prochain. Quasiment pas de pluie en France au mois d'avril. C'est le bilan de Météo France qui évoque un déficit de précipitations de près de 70% par rapport au normal, ce qui en fait le quatrième mois d'avril le plus sec. Notez aussi que demain, la Sarthe et la Mayenne seront en vigilance orange pluie inondation à partir de 6h. Enfin, le cyclisme et Paul Sexas a mis fin au suspense. Le jeune prodige de 19 ans participera bien au Tour de France dans 2 mois. Départ prévu de Barcelone le 4 juillet. Le coureur de la Décathlon CMA CGM l'a officiellement annoncé dans la matinée. Et avant sa toute première grande boucle, il va aussi s'aligner le mois prochain sur le Tour d'Auvergne-Rhône-Alpes. Son équipe l'a indiqué aujourd'hui. Et c'est la fin de ce rendez-vous d'actualité. Très bonne fin de journée à notre écoute.
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3: Artis Village, c'est un rendez-vous avec les artisans et les producteurs locaux. À la tête de cette manifestation, des lycéens et lycéennes de Sainte-Thérèse, de la filière des métiers du commerce et de la vente. Retenez la date, le mercredi 6 mai, à présent l'heure, de 10h à 16h.
4: Moi, je m'appelle Carline et je suis élève à Sainte-Thérèse en première métier du commerce et de la vente.
5: Je suis aussi élève dans le commerce et je m'appelle Charles.
3: Qu'est-ce qui va se passer le 6 mai ?
4: On propose un marché de producteurs et artisans locaux au sein de notre lycée de 10h à 16h.
3: Qu'est-ce qu'on va pouvoir trouver ?
5: On va pouvoir trouver des produits alimentaires comme du sel, du miel et des brioches. Et sinon, des produits de décoration comme des tableaux, des cadres, des bijoux et des porte-clés. Non, pour poser les clés.
3: Des boîtes à clés ?
5: Oui, voilà, des boîtes à clés.
3: Et est-ce que, du coup, le principe, si j'ai bien compris, c'est que tout est fait localement ?
4: C'est ça, on a pris des artisans et producteurs pas plus loin que Saint-Brévin.
3: Et pourquoi ?
5: Valoriser des produits et le savoir-faire local.
3: C'est un projet qui rentre dans le cadre de votre formation ?
4: Oui, c'est ça, c'est pour financer notre voyage à Londres.
3: Mais est-ce que ça compte aussi dans vos notes ou voilà ?
4: Oui, on a fait des prospections et des ventes, générer des ventes, que ce soit auprès de la famille. On a été jusqu'à La Baule, Savenay, Pornichet, tout ça. Et oui, on a des notes sur la participation, sur le nombre de ventes, sur les prospections, tout ça.
3: Qu'est-ce qui a été le plus compliqué ?
5: Trouver les producteurs qui seraient capables de nous faire confiance. Parce que c'est pas une chose qui est simple.
4: Ouais, si ça a été de chercher des producteurs et qu'ils viennent. Surtout parce qu'on a fait une réunion aussi pour qu'ils présentent déjà leurs produits. Et ça a été qu'ils viennent parce que beaucoup ont dit non. Et beaucoup ont dit ouais, mais on a quoi en échange en fait ? Et du coup, voilà.
3: Et le plus fun ?
4: Je pense que la prospection, c'était drôle. De voyager comme ça dans la ville et demander aux gens et tout, c'était assez drôle.
5: Oui, moi aussi, la prospection, car on était en liberté et on était vraiment sur le terrain tout seul à faire la prospection, c'était vraiment fun. On était deux ou trois et on avait des zones à faire et on devait tout noter sur Word, quoi, pour bien dire qu'est-ce qu'on a fait et tout pour pas se tromper, et voilà.
3: Et pourquoi est-ce que vous avez choisi d'être dans cette filière ?
5: Car le commerce, c'est grand, il y a beaucoup de métiers, ça ouvre à beaucoup de métiers, et parce que ça m'intéresse. J'aime le contact client, et c'était le seul truc qui m'intéressait, quoi. Voilà.
3: Et toi ?
4: Moi, parce que j'aime beaucoup la relation client. J'aime beaucoup aller vers les gens, les aider, les conseiller, etc.
3: Est-ce que vous avez déjà une idée de ce que vous avez, vos envies pour après, ou pas ?
4: Oui, j'aimerais faire un BTS commerce international.
5: Et moi, un BTS NDRC ou MCO.

0: MCO, c'est le client qui vient à toi, et NDRC, c'est toi qui vas chercher le client.
1: Rendez-vous le mercredi 6 mai au lycée professionnel de Sainte-Thérèse de Saint-Nazaire, de 10h à 16h. L'entrée est gratuite.
2: Venez nombreux.
0: Voilà, c'est ce que j'allais dire. Venez nombreux et voilà.
2: Et on sera ravis de vous accueillir.
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6: Bonsoir à tous. L'effroi en Allemagne, un automobiliste a foncé dans la foule cet après-midi en plein cœur de Leipzig. Le bilan provisoire fait état d'au moins 2 morts. La police a pu interpeller le suspect, mais n'évoque à ce stade aucune hypothèse pour expliquer ce geste. S'il y a

0: L'incendie a également frappé un porte-conteneurs sud-coréen sans faire de victimes. Un bateau de croisière au large du Cap-Vert, foyer présumé d'antivirus. Trois morts ont déjà été recensés sur ce navire, sur lequel se trouveraient 149 passagers, dont 5 Français. Le bateau pourrait accoster prochainement sur l'archipel espagnol des Canaries. L'épisode présenterait un faible risque de propagation, selon l'OMS. Aurore Berger échappe à la justice après l'enquête à la Cour de justice de la République. La ministre déléguée chargée de l'égalité entre les hommes et les femmes était soupçonnée d'avoir menti sous serment sur ses liens présumés avec une lobbyiste des crèches privées lors d'une enquête parlementaire en 2024. Météo France placera demain matin 6h la Sarthe et la Mayenne en vigilance orange en raison de risques de fortes pluies et d'inondations. D'autres départements de la région Centre-Val de Loire et d'Île-de-France seraient aussi susceptibles de basculer en vigilance en fonction de l'évolution de la situation. Et puis en football, ce nouveau coup dur pour les Bleus à quelques semaines du coup d'envoi de la Coupe du Monde. Ferland Mendy s'est à nouveau blessé. Le latéral français du Real Madrid pourrait être absent plusieurs mois selon la presse espagnole. Bonne soirée à tous à notre écoute.
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2: Artis Village, c'est un rendez-vous avec les artisans et les producteurs locaux. À la tête de cette manifestation, des lycéens et lycéennes de Sainte-Thérèse, de la filière des métiers du commerce et de la vente. Retenez la date, le mercredi 6 mai, à présent l'heure, de 10h à 16h.
3: Moi je m'appelle Carline et je suis élève à Sainte-Thérèse en première métier du commerce et de la vente.
4: Je suis aussi élève dans le commerce et je m'appelle Charles.
2: Qu'est-ce qui va se passer le 6 mai ?
3: On propose un marché de producteurs et artisans locaux au sein de notre lycée de 10h à 16h.
2: Qu'est-ce qu'on va pouvoir trouver ?
4: On va pouvoir trouver des produits alimentaires comme du sel, du miel et des brioches. Et sinon des produits de décoration comme des tableaux, des cadres, des bijoux et des porte-clés. Non, pour poser les clés.
2: Des boîtes à clés ?
4: Oui, voilà, des boîtes à clés.
2: Et est-ce que, du coup, le principe, si j'ai bien compris, c'est que tout est fait localement ?
3: C'est ça, on a pris des artisans et producteurs pas plus loin que Saint-Brévin.
2: Et pourquoi ?
4: Valoriser des produits et le savoir-faire local.
2: C'est un projet qui rentre dans le cadre de votre formation ?
3: Oui, c'est ça, c'est pour financer notre voyage à Londres.
2: Mais est-ce que ça compte aussi dans vos notes ou voilà ?
3: Oui, on a fait des prospections et des ventes, générer des ventes, que ce soit auprès de la famille. On a été jusqu'à La Baule, Savenay, Pornichet, tout ça. Et oui, on a des notes sur la participation, sur le nombre de ventes, sur les prospections, tout ça.
2: Qu'est-ce qui a été le plus compliqué ?
4: Trouver les producteurs qui seraient capables de nous faire confiance, parce que c'est pas une chose qui est simple.
3: Ouais, si ça a été de chercher des producteurs et qu'ils viennent, surtout parce qu'on a fait une réunion aussi pour qu'ils présentent déjà leurs produits. Et ça a été qu'ils viennent parce que beaucoup ont dit non et beaucoup ont dit ouais, mais on a quoi en échange en fait ? Et du coup, voilà.
2: Et le plus fun ?
3: Je pense que la prospection, c'était drôle. De voyager comme ça dans la ville et demander aux gens et tout, c'était assez drôle.
4: Oui, moi aussi, la prospection, car on était en liberté et on était vraiment sur le terrain tout seul à faire la prospection, c'était vraiment fun. On était deux ou trois et on avait des zones à faire et on devait tout noter sur Word, quoi, pour bien dire qu'est-ce qu'on a fait et tout pour pas se tromper. Et voilà.
2: Et pourquoi est-ce que vous avez choisi d'être dans cette filière ?
4: Car le commerce, c'est grand, il y a beaucoup de métiers, ça ouvre à beaucoup de métiers, et parce que ça m'intéresse. J'aime le contact client, et c'était le seul truc qui m'intéressait, quoi. Voilà.
2: Et toi ?
3: Moi, parce que j'aime beaucoup la relation client. J'aime beaucoup aller vers les gens, les aider, les conseiller, etc.
2: Est-ce que vous avez déjà une idée de ce que vous avez, vos envies pour après ou pas ?
3: Oui, j'aimerais faire un BTS commerce international.
4: Et moi, un BTS NDRC ou MCO. MCO, c'est le client qui vient à toi. Et NDRC, c'est toi qui vas chercher le client.
2: Rendez-vous le mercredi 6 mai au lycée professionnel de Sainte-Thérèse de Saint-Nazaire. De 10h à 16h, l'entrée est gratuite.
3: Venez nombreux.
4: Voilà, c'est ce que j'allais dire. Venez nombreux et voilà.
3: Et on sera ravis de vous accueillir.
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0: Jacques Brel dans la tribu avec Amsterdam. A noter que Jacques Brel n'a jamais fait d'enregistrement en studio de cette chanson. Il n'en existe qu'une version en public disponible sur l'album Olympia 1964. Plusieurs reprises par contre pour cette chanson, parmi lesquelles celle de Tom Walker en 1967 en version anglaise.
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